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2: Bonjour, la France suffoque sous une chaleur inédite. Météo France maintient 13 départements en vigilance orange canicule avec des températures atteignant localement 39 degrés. L'alerte sera étendue dès ce midi à 4 zones supplémentaires incluant Paris et sa petite couronne. Les autorités appellent à une vigilance accrue pour les populations fragiles. Pas question cependant de reporter le baccalauréat professionnel. Malgré la canicule actuelle, le ministre de l'Éducation nationale, Édouard Geffray, a confirmé ce mercredi qu'aucun report des épreuves n'est prévu. À l'issue du Conseil des ministres, il a précisé que des dispositions spécifiques ont été prises avec les centres d'examen pour garantir le bon déroulement des épreuves programmées ce jeudi et demain vendredi, tout en assurant la sécurité des candidats face aux fortes chaleurs. Sur les rails, en revanche, la SNCF s'organise et adapte son trafic. En raison de ces fortes chaleurs, la compagnie ferroviaire a confirmé l'annulation de plusieurs liaisons intercités pour ces journées de jeudi et vendredi. Des suppressions qui vont concerner principalement les trains circulant durant les créneaux horaires les plus chauds de la journée. Le procès en appel sur le financement les biens de la campagne présidentielle 2007 de Nicolas Sarkozy s'est achevé hier. L'ancien chef de l'État a de nouveau clamé son innocence, affirmant n'avoir jamais reçu d'argent libyen et dénonçant un complot. La défense a plaidé la relaxe alors que le parquet général a requis 7 ans de prison. La cour rendra sa décision le 30 novembre prochain. Les médicaments anti-obésité Wegovy et Mounjaro, bientôt pris en charge par l'assurance maladie. Après des mois de négociations ardues entre le gouvernement et les laboratoires concernant le prix des traitements, un accord a enfin été conclu. La ministre de la Santé, Stéphane Héritz, doit officialiser cette mesure ce jeudi midi lors d'un déplacement à l'hôpital de la Pitié-Salpêtrière à Paris. À l'approche de la Coupe du Monde, Emmanuel Macron maintient la tradition. Le chef de l'État se rendra au centre de Clairefontaine ce mardi 2 juin pour saluer les joueurs de l'équipe de France et leur encadrement. Une visite qui intervient quelques jours avant le départ des Bleus pour les États-Unis prévu le 10 juin. Enfin, un tour du côté de Roland-Garros avec le tableau féminin qui a perdu plusieurs prétendantes et puis Novak Djokovic qui a battu le Français Valentin Roy est toujours sous la chaleur.

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0: Eh bien écoutez, bon réveil, merci de nous avoir rejoints sur Demoiselle, c'est votre radio en chante maritime, il est déjà 7h, les maîtres menuisiers vous offrent l'heure.
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0: Teddy Swim dans quelques instants sur Demoiselle pour vous réveiller. Pour l'instant, c'est l'information nationale et internationale.
2: Bonjour, l'alerte orange canicule s'étend ce jeudi à 17 départements, incluant Paris et sa petite couronne. Des températures records pour une fin mai atteignant 39 degrés par endroit sont attendues. Le Premier ministre Sébastien Lecornu doit réunir les ministres concernés, alors que de son côté, Marine Tondelier, secrétaire nationale des écologistes, dénonce une impréparation gouvernementale. Pas question pour autant de reporter le baccalauréat professionnel. Malgré la canicule, le ministre de l'Éducation nationale, Édouard Geffray, a confirmé ce mercredi qu'aucun report des épreuves n'est prévu et a précisé que des dispositions spécifiques ont été prises. Sur les rails, en revanche, la SNCF adopte son trafic. Même les trains se mettent à l'ombre. Plusieurs liaisons intercités sont supprimées pour aujourd'hui et demain pour les trains qui circulent durant les heures les plus chaudes de la journée. L'abrogation du code noir examinée ce jeudi à l'Assemblée, une mesure plus symbolique que juridique. Le groupe Liotte présente une proposition de loi pour abroger officiellement ce texte qui réglementait l'esclavage dans les colonies françaises et qui n'a jamais été formellement supprimé du droit français. Des militantes du collectif Nous Toutes ont interrompu hier soir une représentation de Patrick Bruel dans un théâtre parisien. Trois femmes ont dénoncé les accusations de viol et d'agression sexuelle visant le chanteur. Alors qu'il doit entamer une série de concerts en juin, la pression s'accentue. Plusieurs maires et festivals ont déjà annulé ses prochaines prestations. À Rennes, les deux adolescents de 15 et 16 ans interpellés après la découverte du corps d'un enfant de 11 ans ont été mis en examen pour meurtre et écroué. Lors de leur garde à vue, ils ont admis avoir voulu se venger de la victime pour dérober son matériel de pêche. La tension remonte entre Washington et Téhéran. Les gardiens de la révolution iranienne ont annoncé avoir visé une base américaine en représailles à des frappes menées cette nuit par les États-Unis dans le sud de l'Iran. L'armée américaine a confirmé avoir abattu 4 drones iraniens et frappé une station de contrôle au sol. Un dispositif exceptionnel pour la finale de la Ligue des Champions qui opposera le PSG à Arsenal samedi. Le ministre de l'Intérieur, Laurent Nunez, annonce le déploiement de 22 000 policiers et gendarmes en France, dont 8 000 pour la seule agglomération parisienne. Enfin, du côté de Roland-Garros, à noter la victoire de Novak Djokovic qui s'est plaint de la chaleur. Il a battu le Français Valentin Royer.
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0: 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Nous sommes le 28 mai aujourd'hui.
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0: Et c'est jeudi, hein, on fait partie des 14 départements qui sont en vigilance orange canicule. Encore une fois pour aujourd'hui et demain également. Donc on se met à la fraîche, on essaye en tout cas, hein, commencer et continuer à laisser les fenêtres ouvertes au moins jusqu'à 8h30-9h. Puis après, entre 9 et 10, commencer à fermer parce que c'est là où il va faire un peu plus chaud. On reviendra sur cette météo tout à l'heure sur Demoiselle à la fin de l'information locale et départementale présentée par Adrien Vivenne. Et on se réveille à 7h passée de 4 minutes avec Teddy Swim, Mr. Know It All sur Demoiselle. 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

0: Diddy Swim sur Demoiselle Milton Hoyt Hall. Voici Romain Santier pour l'éphéméride de ce jour.
1: L'éphéméride. Nous sommes le jeudi 28 mai, 148e jour de l'année, nous fêtons les Germains. Germain ne passe pas inaperçu hein, grâce à son élégance et sa classe. Il dégage le luxe et le raffinement et les gens l'admirent. Sylvie Tellier a aujourd'hui 48 ans, Alexandre Lacazette a 35 ans, Romain Duris 52 ans, Chiara Mastroianni a 54 ans, les 58 ans de Kylie Minogue et puis les 79 ans de Bernard Mabille. Bon anniversaire à vous aussi, peut-être né un 28 mai.
0: L'éphéméride. Et dans quelques instants, rendez-vous avec Laurent Voulzy et les nuits sans Kim Wilde.
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0: Les Nuits sans Kim Wilde de Laurent Voulz est sorti en 1985, initialement sorti en single. Il a été intégré à l'album compilation Belle Île en Mer 77-88. Cette chanson de Laurent Voulz raconte en fait sa fascination réelle pour Kim Wilde. Il était passionné, Voulz a enregistré et enregistré même ses apparitions télé sur cassette. Jusqu'au jour où Alain Souchon lui lance « Bah t'as qu'à en faire une chanson ». Et c'est ce qu'il a fait. Kim Wilde a été d'abord sceptique et puis finalement a accepté d'ajouter sa voix à ce morceau en faisant les chœurs. Les Nuits sans Kim Wilde, Laurent Voulzy, en souvenir sur Demoiselle, sorti en 1985. Dans quelques instants, l'information locale et départementale avec Adrien Vivenne sur Demoiselle.

0: Et le Saint Graal, c'est que Kim Wilde a même participé au clip. Elle n'a pas fait que les chœurs, hein, comme quoi. Hein. C'était Laurent vous le dit sur Demoiselle. Les Nuits sans Kim Wilde, sorti en 1985.
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0: Et les titres de l'info d'ici.
7: Vigilance orange canicule dans le département avec des températures du jamais vu pour un mois de mai à Rochefort dans un EHPAD. On s'adapte à cette chaleur précoce. Reportage. La déléguée interministérielle à la sécurité routière Estelle Bally en visite ce mercredi à La Rochelle, l'occasion d'annoncer la généralisation prochaine de la suspension de permis en cas de téléphone au volant. Et le port de la Flotte et Saint-Martin-de-Ré ont obtenu le label port propre, un label gage de qualité environnementale. Et enfin la météo, encore des températures chaudes et quelques nuages pour ce jeudi.
0: Le journal avec Adrien, bonjour.
7: Bonjour à tous. Vigilance orange canicule, une première historique dans le département pour un mois de mai. Des températures records qui poussent les entreprises à s'adapter. C'est notamment le cas des EHPAD. Ils doivent s'adapter pour protéger leurs résidents face à un thermomètre en surchauffe. Reportage dans une maison de retraite à Rochefort, Jules Vandenberg.
8: Ce mardi à la maison de retraite des Bégonias, l'air est nettement plus respirable qu'en plein soleil. Depuis vendredi, l'entreprise a déclenché un protocole spécial pour faire face aux fortes chaleurs. Delphine Vriot, directrice de l'EHPAD.
9: On a activé notre plan de prévention canicule avec la mise en place déjà de tours d'hydratation supplémentaires dans la journée, la formation sensibilisation du personnel et après tous les gestes du quotidien, à fermer les volets, à annuler les sorties en extérieur quand elles étaient programmées. Et on a activé aussi toutes les climatisations dans l'établissement où on a plusieurs zones rafraîchies. Des ventilateurs aussi sont à disposition des résidents qui le souhaitent.
8: Un dispositif rigoureux qui passe également par les repas. Valérie Chevalier, infirmière coordinatrice, détaille les menus préparés spécifiquement en cas de canicule.
10: Par exemple, en entrée, on va avoir beaucoup de melons, de choses comme ça, des fruits ou des crudités qui vont apporter plus d'hydratation. On va avoir plus de menus froids aussi pour donner plus envie de manger que des menus chauds qui ne sont pas adaptés à l'été. Et puis beaucoup de desserts aussi très frais avec un apport d'eau important, parce qu'il faut savoir du coup que les personnes âgées en fait ne ressentent pas la sensation de soif. Donc il faut apporter de l'eau autrement que par un verre d'eau. Donc ça peut être par un yaourt c'est un verre d'eau.
8: Des mesures qui permettent aux résidents de traverser sereinement cet épisode caniculaire, même si certaines habitudes peuvent être bousculées. Roularlette, pensionnaire au Bégonia depuis plus d'un an.
11: Sortir par exemple, je sors marcher un peu dehors, là je peux pas, je reste dedans, il vaut mieux.
8: La nonagénaire tient également à souligner l'excellent travail mené par le personnel durant cette période auprès des résidents.
11: J'en ai très bien assisté, on a le personnel qui est très gentil, on est bien entouré et c'est très bien, il n'y a vraiment rien à dire. Je le recommanderai, moi.
8: Avec ces pics de chaleur qui vont devenir de plus en plus récurrents, Delphine Vriot et son équipe prévoient d'élargir les moyens pour composer avec des températures toujours en hausse.
9: On va s'adapter en climatisant de plus en plus nos espaces. Là, du coup, nous, on va climatiser un espace supplémentaire. Bon, les travaux sont prévus la semaine prochaine, mais on aura... Enfin, voilà, l'objectif, c'est de climatiser au maximum pour que les résidents ne souffrent pas de cette chaleur.
8: À noter que l'EHPAD ouvre ses portes la journée aux personnes âgées en situation d'isolement ou mal équipé face à la canicule. Le service est gratuit, il suffit d'appeler la résidence pour convenir de l'organisation.
7: Et pour venir profiter de la fraîcheur du bégonia d'or à Rochefort, vous pouvez les joindre au numéro de téléphone suivant, le 05 46 87 65 35, le 06 05 46 87 65 35. À La Rochelle aussi, on s'adapte. La ville a déclenché son plan canicule après le passage en vigilance orange ce mercredi. Les manifestations sportives, inauguration ou vernissage sont annulées jusqu'à vendredi compris. Les horaires des services publics et accueil de loisirs adaptés. Les brumisateurs de la ville sont en marche et la municipalité met également à disposition une carte de la ville avec les îlots de fraîcheur répertoriés et les points d'eau. Des lieux publics climatisés sont également accessibles au public. Cela concerne la mairie de proximité de Villeneuve-les-Salines, la salle Renaissance à l'hôtel de ville, la médiathèque Michel Crépeau ou encore le muséum d'histoire naturelle qui ouvre exceptionnellement gratuitement ses portes ce jeudi. Et face à la canicule, les déchetteries s'adaptent également. À la communauté de communes du bassin de Marennes passe en horaire d'été. La déchetterie de Saint-Just-Luzac est ouverte de 7h à 14h45 et celle du Gat ouverture de 7h à 12h30 et de 13h15 à 14h45. Les horaires sont valables jusqu'au 31 août et celles de la Caro, la communauté d'agglomération Rochefort-Océan, seront elles fermées ce jeudi après-midi. La suspension de permis pour le téléphone au volant bientôt étendue à tout le territoire français. Une annonce faite par Estelle Bally, la déléguée interministérielle à la sécurité routière, en visite dans le département à La Rochelle. La Charente-Maritime est l'un des 5 départements à avoir appliqué cette sanction et devant son succès, le gouvernement souhaite la faire appliquer à tout le territoire. Brice Blondel, le préfet de la Charente-Maritime, suivi d'Estelle Bally, la déléguée interministérielle à la sécurité routière.
12: C'est une disposition qui est entrée en vigueur au 1er mai. Aujourd'hui, on en est à environ une vingtaine de permis suspendus et une douzaine qui sont encore dans la procédure contradictoire, donc plus d'une trentaine. Je rappelle quand même que quand on avait fait la phase pédagogique, et en début d'année en tout cas, 20 000 contrôles, 2 000 infractions, donc un conducteur sur 10 a le téléphone au volant. Ça fait partie des facteurs d'accidentologie. C'est 7 morts sur les 45 de l'année dernière. Donc c'est aujourd'hui une particularité de quelques départements, mais je crois que Madame la déléguée interministérielle pressent que la mesure va s'étendre.
13: Oui, oui,
12: et c'est une bonne chose.
13: La ministre déléguée, Madame Vedrenne, souhaite étendre la mesure. Donc c'est une mesure qui va s'étendre assez rapidement, parce que c'est un bon dispositif qui permet aussi de lutter effectivement contre la distraction au volant qui aujourd'hui est un vrai sujet. Hein. On a de plus en plus de conducteurs qui veulent continuer alors à répondre au téléphone, ça c'était aussi classique, mais à regarder leurs films pendant qu'ils conduisent, à regarder leurs séries, à regarder les réseaux sociaux, et donc ça c'est pas possible.
7: Au cours de sa visite, la déléguée a assisté à des contrôles routiers et de mobilité douce, mais aussi des démonstrations de herse. Elle est revenue également sur l'importance de prendre en compte tous les usagers de la route dans la prévention sur la sécurité routière. Estelle Bally.
13: On n'est pas forcément dans une case. On est un jour piéton, un jour automobiliste, un jour cycliste. On peut aussi avoir une moto, un deux roues. Donc c'est aussi important d'abord de ne pas opposer les usagers les uns par rapport aux autres. Moi, j'estime que mon travail est de prendre en compte l'ensemble des usagers et de ne pas opposer des catégories les unes aux autres. Mais après, aux sorties du Covid, et parce qu'il y avait une vraie nécessité pour aller sur le développement des mobilités douces, on l'a fait de manière très pour vraiment susciter de l'engouement. Et aujourd'hui, je pense qu'il faut revenir à un petit peu de cadrage, parce qu'on voit certaines communes qui commencent à interdire des vélos ou des trottinettes dans des centres-villes. Il faut réussir à partager la route et il faut repenser le partage de la route dans sa globalité. Aujourd'hui, il ne faut pas aller sur des mesures qui vont toucher l'une ou l'autre des catégories d'usagers de manière bidirectionnelle. Il faut repenser vraiment la globalité. Il faut, si on prend des mesures un peu plus restrictives à l'égard d'une catégorie, c'est parce qu'elle s'insère dans un écosystème plus global avec d'autres usagers qui peuvent être plus lourds, plus dangereux, plus rapides. Il faut vraiment le repenser dans la globalité et pas viser une catégorie ou avoir l'impression qu'on stigmatise une catégorie ou qu'on oppose une catégorie à une autre.
7: Estelle Bally, la déléguée interministérielle à la sécurité routière. Et à noter que Brice Blondel, le préfet de la Charente-Maritime, va quitter son poste 3 ans après sa nomination. Ce proche d'Emmanuel Macron, il a été le chef de cabinet du président avant d'arriver dans le département et nommé comme préfet dans les Yvelines. Son successeur, lui, est déjà connu. Il s'agit de Michel Prozic, l'ancien préfet du Lot et de la Haute-Corse. À Royan, le plan piscine finalement adopté par les élus communautaires. C'était l'une des promesses de Patrick Maringot, le nouveau président de la communauté de communes d'Orient Atlantique. Faire voter à nouveau les élus sur le plan piscine. Le projet de construction de 3 piscines et de la rénovation de celle de Saujon avait été adopté juste avant les municipales. La nouvelle assemblée s'est exprimée pour, avec 68,5% des élus favorables à la mise en œuvre du plan, dont le coût est estimé à 120 millions d'euros. Sur l'île de Ré, les ports de Saint-Martin et la flotte certifiés ports propres à l'occasion de l'inauguration du port de Maran. Ce mercredi, le département a annoncé la certification des 2 ports de l'île de Ré. Cette certification engage les ports de plaisance dans une démarche de contrôle environnemental avec 17 critères contrôlés, la lutte contre les pollutions chimiques, gestion des déchets ou encore la gestion de l'eau. Christophe Sueur, conseiller départemental en charge du port et des infrastructures portuaires.
14: Avec des compteurs, avec bien sûr un contrôle des flux et des consommations. Ça concerne aussi ce qu'on appelle les eaux grises, c'est-à-dire le déchargement des bateaux des eaux grises. Donc là, tous les ports doivent pouvoir recevoir ces eaux grises. Ça concerne l'assainissement, de façon à ce qu'il n'y ait aucun rejet bien sûr dans les ports, mais ça tout le monde le comprend. Et puis on va aller plus loin, c'est sur les aires de carénage qui sont installées sur certains ports qui le permettent, où on obligera les plaisanciers à venir faire leur carénage de bateaux uniquement sur ces aires-là, où on récupère dans des grilles spéciales et dans des cuves ces eaux qui sont utilisées, et surtout tous les déchets, de façon à ce que ce ne soit pas rejeté dans la nature. Et puis derrière, ça concerne aussi les sanitaires.
7: Christophe Sueur, le conseiller départemental en charge du port et des infrastructures portuaires. Le département souhaite que d'autres ports soient certifiés, notamment ceux de Maran, Boyarville-le-Douai et La Cotinière sont les prochains sur la liste. Mouvement de grève au Super-U de Tonnet-Charente ce jeudi. À l'appel de la CGT, un rassemblement est organisé devant le magasin à partir de 15h. Le syndicat dénonce une chasse aux sorcières avec le possible licenciement de 2 employés. Et plus largement, il pointe du doigt les conditions de travail, la surcharge de travail et enfin les méthodes de management. Le rassemblement est organisé à partir de 15h devant le Super-U de Tonnet-Charente. On passe maintenant aux nouvelles du ciel.
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0: Nous faisons partie des 14 départements qui restent en vigilance orange canicule aujourd'hui et demain dans l'Hexagone. Donc la Charente-Maritime fait face encore à de très fortes chaleurs. Les températures cette nuit sont restées aux alentours des 19 à 21 degrés. J'ai pu le constater ce matin en ouvrant les volets et les fenêtres. Le soleil brillera donc largement dès les premières heures avec une chaleur très marquée, avec un léger voile. Les températures, très vite, on va monter jusqu'à 28 degrés hein, sur le littoral et les îles, 29 degrés sur le reste du département, vent de secteur est, voire sud-est, secteur ouest sur la côte, ce qui rafraîchit un peu plus les températures. Cet après-midi, la chaleur restera donc caniculaire sur le département, avec un soleil omniprésent accompagné de quelques passages nuageux, mais surtout sur le nord-est de la Charente-Maritime. Les températures, du côté de La Rochelle, Royan ou Oléron, 33 degrés, 34 degrés à l'intérieur des terres comme à Montguyon, 35 degrés du côté de Rochefort, Sainte-Saint-Jean-d'Angély et Jonzac. Pensez à vous hydrater, à limiter les efforts aux heures les plus chaudes de la journée et prenez soin des personnes fragiles.
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0: Et c'est avec Anthony Verpillon, le sport. Bonjour Anthony.
18: Bonjour à toutes et à tous. On débute avec du tennis et Valentin Royer a bien résisté, mais il a finalement dû s'incliner face à Novak Djokovic hier au second tour de Roland-Garros. Le français a été sorti en 4-7 après avoir remporté le troisième, 6-7. Le serbe s'est plaint de la chaleur sur le court alors que le match a eu lieu en fin d'après-midi et il a proposé de décaler les matchs en soirée, voire dans la nuit. Et de son côté, Alexander Zverev a été expéditif pour venir à bout de Thomas Machak, victoire 6-4, 6-2, 6-2 en 1h45. Quentin Alice a remporté le duel 100% français face à Hugo Humbert, 6-4, 7-6, 7-6. Et puis dans le tableau féminin, la numéro 2 mondiale Elena Rybakina a été éliminée dès le second tour face à l'Ukrainienne Yulia Starodubtseva, 3-6, 6-1, 7-6. Ce jeudi, Moïse Kwame se retrouvera sur le court Suzanne Lenglen face à Adolfo Daniel Valero à partir de 11h. Diane Perry sera opposée à l'américaine Anne Lee et Elsa Jacquemot défiera la numéro 1 mondiale Arina Sabalenka sur le Philippe Chatrier. Arthur Rinderknecht sera en night session face à Matteo Berrettini. En basket, on connaît les deux premiers qualifiés pour les demi-finales de Betclic Elite. Monaco a sorti Bourg-en-Bresse en allant s'imposer 114 à 103 à Equinox hier soir. Nanterre, de son côté, a éliminé Le Mans en l'emportant 64 à 55 dans un match fermé dans la Sarthe. Ce soir, Cholet à Svel et Strasbourg-Paris. Et puis en foot, un Français donne la victoire à Crystal

0: à l'équipe de France le 2 juin. Très belle journée de sport.
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2: 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Gloria Gaynor dans quelques instants avec I Will Survive. Voici le petit pêcheur Manon Lisa.

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1: Manon Lisa, sur Demoiselle, c'était bien sûr le titre Petit Pêcheur. Voici Tom Kazak et les pronostics à 7h passée 35 minutes.
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3: Bonjour, bonjour à tous. Retour à l'hippodrome de Paris-Longchamp et les 2100 mètres du prix des épinettes à l'occasion du Quintet Plus de ce jeudi 28 mai 2026. Il réunira 16 concurrents âgés de 3 ans. L'allocation sera de 52 800 euros et le départ prévu vers 20h15. En tête de notre sélection, le 7 Box Officer au top de sa forme, idéalement placé sur l'échelle des valeurs, sa placé sur le podium et pourquoi pas sur la plus haute marche. Suivi du 5 Zarlan, de nouveau confié à Christophe Soumillon pour l'occasion. Le 11 Tout Dame Quick, prise en note lors de son premier quintet mais rallongé. Le 9 Tiamo Bello qui reste sur 2/5e place à ce niveau de compétition. Et enfin le 2 Rêve Bleu va découvrir la catégorie des quintets avec d'emblée des ambitions. Il complétera notre sélection. Une sélection que vous pouvez retrouver sur ma chaîne YouTube Tom Kazak, les pronostics qui piquent avec mes dernières minutes. Donc notre choix aujourd'hui, premier le 7 Box Officer, second le 5 Zarlan, troisième le 11 Tout Dan Quick, 4e le 9 Tiamo Bello, 5e le 2 Rêve Bleu, le second choix l'As, le 15 et le 6, et à vous la fortune.
1: Merci Tom, rendez-vous des turfistes bien sûr sur Demoiselle tous les matins, rendez-vous dans une heure pour de nouveaux pronostics.
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14: Saint-Germain aujourd'hui en ce jeudi 28 mai. Comment se passe se passer d'ailleurs ce jeudi pour vous? Voici bien l'horoscope de Caroline Camry.
15: Bonjour à tous, bienvenue pour votre horoscope de ce jeudi 28 mai où nous avons une lune en scorpion. Les béliers, lune qui vous pousse à vous investir ou à investir dans quelque chose d'important tout en faisant attention à vos sous. Évitez les décisions à la va-vite qui coûtent cher. Les taureaux, les discussions sont difficiles, vous n'êtes d'accord sur rien et ça peut tourner à la grosse fâcherie. Il n'y a que le dernier des camps qui avance sereinement dans sa vie. Les Gémeaux, ce carré lune Pluton ne vous touche pas trop. Elle vous pousse à vous préoccuper de votre santé ou d'un proche qui ne va pas bien. Mars vous donne de l'énergie pour deux. Pour les cancers, bonne lune qui dynamise vos projets et vous donne confiance en vous. Vous vous sentez soutenu, vous êtes plein d'idées novatrices et vous vous investissez à fond. Pour les lions comme pour les copains de taureau, ces aspects planétaires sont plutôt ravageurs sur le plan relationnel, surtout pour les deux premiers des camps. Le troisième est plus serein. Les vierges, pour vous c'est l'inverse. Vos relations s'améliorent et vous pouvez même faire de jolies rencontres. Même si le premier des camps ne peut oublier Saturne, le fait de communiquer plus lui fait du bien. Les balances, pour vous aussi cette journée parle d'argent à prendre ou à dépenser. Certains investissent judicieusement dans leurs activités, d'autres s'en font tout bonnement plaisir. Les scorpions, pour vous comme pour les taureaux, c'est le relationnel qui est difficile. Les discussions peuvent mal virer et en venir à une grosse dispute. Le troisième des camps est plus serein. Pour les Sagittaires, vous avez une bonne énergie vitale, ce qui compense Uranus qui vous bloque ou vous retarde. Premier des camps surtout, les autres sont très occupés et se démultiplient activement. Pour les Capricornes, tout va bien pour vous dans le meilleur des mondes. Vous êtes investi dans une activité passionnante et tout se met en place pour vous faciliter la vie. Foncez. Les Verseaux, comme pour les Scorpions, le relationnel des deux premiers des camps est particulièrement ardu. Attention aux fâcheries graves, le troisième des camps fait sa vie tranquillement. Pour les Poissons, c'est une belle journée où vous récoltez les fruits de votre travail, ce qui vous met en joie et vous pousse à travailler encore plus. Vous avez le vent en poupe et êtes dans le succès. Je vous souhaite une excellente journée sur Demoiselle. À demain.
14: Caroline Camry, qui bien sûr revient demain, mais également tout à l'heure aux alentours des 8h45 sur Demoiselle.
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14: 7h passées de 49 minutes. 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
20: Vigilance orange toujours en cours dans notre département. Une première historique pour un mois de mai. Des températures records qui poussent les entreprises et les mairies et collectivités à s'adapter. À La Rochelle, le plan canicule est déclenché. Les manifestations sportives, inaugurations ou vernissages sont annulées jusqu'à vendredi. Les horaires des services publics et d'accueil de loisirs adaptés. Les brumisateurs de la ville sont en marche. Quai de Lancan, en square Valin ou sur le parvis de la gare. La municipalité met également à disposition une carte avec les îlots de fraîcheur et points d'eau de la ville. Des lieux publics climatisés sont également accessibles. Cela concerne la mairie de proximité de Villeneuve-les-Salines, la salle Renaissance de l'hôtel de ville, la médiathèque Michel Crépeau ou encore le muséum d'histoire naturelle qui sera exceptionnellement gratuit ce jeudi. Face à la canicule, les déchetteries s'adaptent également avec des horaires, notamment la communauté de communes du bassin de Marraine qui passe en horaire d'été. À Saint-Just-Luzac, ouverture de 7h à 14h45. Au Gat, ouverture de 7h à 12h30 et de 13h15 à 14h45. Ces horaires sont valables jusqu'au 31 août. Les déchetteries de la Caro, la communauté d'agglomération de Rochefort-Océan, seront fermées, elles, ce jeudi après-midi. La suspension de permis pour le téléphone au volant bientôt étendue à tout le territoire français. Une annonce faite par Estelle Bali, la déléguée interministérielle à la sécurité routière en visite dans le département ce mercredi. La Charente-Maritime est l'un des 5 départements à avoir appliqué cette sanction et devant son succès, le gouvernement souhaite faire appliquer cette nouvelle sanction à tout le territoire. À Royan, le plan piscine finalement adopté par les élus. C'était l'une des promesses de Patrick Maringot, nouveau président de la communauté de communes Royan-Atlantique, faire voter à nouveau le plan piscine à la nouvelle assemblée. Un projet de construction de 3 piscines et de la rénovation de celle de Saujon avait été adopté juste avant les municipales. La nouvelle assemblée s'est exprimée pour, avec 68,5% des élus favorables à la mise en œuvre du plan piscine, dont le coût est estimé à 120 millions d'euros. Sur l'île de Ré, les ports de Saint-Martin et la flotte certifiés ports propres. À l'occasion de l'inauguration du port de Marans ce mercredi, le département a annoncé la certification des 2 ports de l'île de Ré. Cette certification engage les ports de plaisance dans une démarche de contrôle environnemental avec 17 critères contrôlés, lutte contre les pollutions chimiques, gestion des déchets ou encore la gestion de l'eau. Le département souhaite que d'autres ports soient certifiés, notamment ceux de Marans, Boyarville, Le Douai et la Cotinière. Mouvement de grève au Super U de Tonnet-Charente. Demain, à l'appel de la CGT, un rassemblement est organisé devant le magasin à partir de 15h. Le syndicat dénonce une chasse aux sorcières avec le possible licenciement de 2 employés. Plus largement, le syndicat pointe du doigt les conditions de travail, la surcharge de travail et les méthodes de management. On passe maintenant aux nouvelles du ciel.
14: Merci Adrien, ce sera très certainement la suite de l'information locale et départementale tout à l'heure. Auparavant, on s'attelle bien sûr à la météo marine.
20: Pas d'avis de vent fort en cours ni prévu. Les prévisions pour aujourd'hui, un vent variable à 3 beaufort fraîchissant secteur nord 3 à 4 l'après-midi avec une mer peu agitée, une houle de nord-ouest 0,50 m à 1 m, un temps peu nuageux à voiler avec une bonne visibilité. À Royan, la marée basse à 9h53, haute à 16h13, coefficient de marée 62 et 65.
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0: Gabriel sur Demoiselle avec le titre Dreams sur la radio d'ici. En souvenir, non, on aurait dû se coucher plus tôt. Bon réveil avec nous. Vous êtes peut-être déjà dans la voiture. Bon courage à vous si vous partez embaucher avec la chaleur qu'il va faire aujourd'hui. Il est déjà 8h sur Demoiselle. 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
0: Et voici l'information nationale et internationale. Bonjour.
2: Bonjour, ambiance à nouveau estivale partout en France aujourd'hui et Paris et sa petite couronne qui rejoignent l'alerte canicule avec 17 départements au total en vigilance orange. Des températures records pour une fin mai sont de nouveau attendues aujourd'hui avec 39 degrés par endroit. Le Premier ministre Sébastien Lecornu doit réunir les ministres concernés. Pas question de reporter le baccalauréat professionnel. En tout cas, le ministre de l'Éducation nationale Édouard Geffray a confirmé ce mercredi qu'aucun report des épreuves n'est prévu et que des dispositions spécifiques ont été prises pour aujourd'hui et demain. Sur les rails, en revanche, la SNCF adapte son trafic. Plusieurs liaisons intercités sont supprimées pour aujourd'hui et les trains qui circulent durant les heures les plus chaudes de la journée seront annulés. L'abrogation du code noir examinée ce jeudi à l'Assemblée, le groupe Liot propose d'abroger officiellement ce texte qui réglementait l'esclavage dans les colonies françaises et qui n'a jamais été formellement supprimé du droit français. Des militantes du collectif Nous Toutes ont interrompu hier soir une représentation de Patrick Bruel dans un théâtre parisien. Trois femmes ont dénoncé les accusations de viol et d'agression qui visent toujours le chanteur alors que plusieurs maires et festivals ont déjà annulé ses prochaines prestations. À Rennes, les deux adolescents de 15 et 16 ans interpellés après la découverte du corps d'un enfant de 11 ans ont été mis en examen pour meurtre et écroué. Lors de leur garde à vue, ils ont admis avoir voulu dérober le matériel de pêche de la victime. La tension remonte encore entre Washington et Téhéran. Les gardiens de la révolution iranienne ont annoncé avoir visé une base aérienne en représailles à des frappes menées par les États-Unis dans le sud de l'Iran. L'armée américaine a confirmé avoir également abattu 4 drones iraniens et frappé une station de contrôle au sol. Une prime qui fait rêver. Samsung verse une prime exceptionnelle de 290 000 euros à chacun de ses employés sud-coréens. Initialement, ils menaçaient de faire grève pour exiger un meilleur partage des profits. La direction a donc débloqué une enveloppe totale de 22 milliards d'euros. En football, un dispositif exceptionnel pour la finale de la Ligue des Champions qui va opposer le PSG à Arsenal ce samedi. Le ministère de l'Intérieur annonce le déploiement de 22 000 policiers et gendarmes en France. Enfin, du côté de Roland-Garros, la star du jour s'appelle Moïse Coam. Le Français de 17 ans va affronter le Paraguayen Adolfo Daniel Valero.
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0: Isère.
1: Nous sommes le jeudi 28 mai.
0: Sur Demoiselle.
1: 14 départements en vigilance orange canicule et nous sommes dedans forcément aujourd'hui et demain. Restez au frais plus possible, hein, c'est tout ce que je peux vous dire. Pensez à vous hydrater régulièrement et surtout, n'oubliez pas de prendre des nouvelles de vos proches. Dans quelques instants, votre point météo à la fin de l'information locale et départementale. Ce sera aux côtés d'Adrien Vivaine sur Demoiselle. Rendez-vous aux alentours des 8h15. La musique pour vous accompagner, c'est à suivre. En cette Saint-Germain, voici Mickey. Ça pique un peu quand même. L'éphéméride d'ici 2 minutes sur Demoiselle. Excellent réveil.

0: Les souvenirs de demoiselles avec le groupe britannique dans quelques instants qui nous sort en 83 le titre Cruel Summer, c'est ce que je vous promets bien sûr. Après la pause et Romain Santier, 8h06.
1: 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Nous sommes le jeudi 28 mai, 148e jour de l'année, nous fêtons les Germains. Germain ne passe pas inaperçu hein, grâce à son élégance et sa classe. Il dégage le luxe et le raffinement et les gens l'admirent. Sylvie Tellier a aujourd'hui 48 ans, Alexandre Lacazette a 35 ans, Romain Duris 52 ans, Chiara Mastroianni a 54 ans, les 58 ans de Kylie Minogue et puis les 79 ans de Bernard Mabille. Bon anniversaire à vous aussi, peut-être né un 28 mai. L'éphéméride.
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0: Sorti en 1983, Cruel Summer est l'un des titres emblématiques du groupe britannique Bananarama, un morceau pop, new wave, à la fois entraînant et mélancolique. Le titre devient rapidement un succès international et reste aujourd'hui l'un de leurs morceaux les plus célèbres. Pour anecdote, le tournage du clip à New York a été fait lors d'une forte canicule, ce qui a rendu les conditions très difficiles pour le groupe et a accentué la réalité tout simplement de ce morceau. Bah oui. Cruel Summer sur Demoiselle, le titre des Bananarama, à suivre l'information locale et départementale. Excellent réveil à nos côtés.

0: Cool Summer sur Demoiselle, hein. C'est bien sûr le titre des Bananarama.
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0: Sur Demoiselle. Ah, c'est compliqué, hein. On tire sur les paupières ce matin après ces nuits chaudes. On a du mal à se requinquer. Bon, allez, un petit café et un peu d'infos. 8h15 sur Demoiselle, le journal avec Adrien Vivenne.
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8: Vigilance orange canicule dans le département avec des températures du jamais vu pour un mois de mai à Rochefort dans un EHPAD. On s'adapte à cette chaleur précoce. Reportage. La déléguée interministérielle à la sécurité routière Estelle Bally en visite ce mercredi à La Rochelle, l'occasion d'annoncer la généralisation prochaine de la suspension de permis en cas de téléphone au volant. Et le port de la Flotte et Saint-Martin-de-Ré ont obtenu le label port propre, un label gage de qualité environnementale. Et enfin la météo, encore des températures chaudes et quelques nuages pour ce jeudi. Bonjour à tous. Vigilance orange canicule, une première historique dans le département pour un mois de mai. Des températures records qui poussent les entreprises à s'adapter. C'est notamment le cas des EHPAD. Ils doivent s'adapter pour protéger leurs résidents face à un thermomètre en surchauffe. Reportage dans une maison de retraite à Rochefort, Jules Vandenberg.
9: Ce mardi à la maison de retraite des Bégonias, l'air est nettement plus respirable qu'en plein soleil. Depuis vendredi, l'entreprise a déclenché un protocole spécial pour faire face aux fortes chaleurs. Delphine Vriot, directrice de l'EHPAD.
10: On a activé notre plan de prévention canicule avec la mise en place déjà de tours d'hydratation supplémentaires dans la journée, la formation sensibilisation du personnel et après tous les gestes du quotidien, à fermer les volets, à annuler les sorties en extérieur quand elles étaient programmées. Et on a activé aussi toutes les climatisations dans l'établissement où on a plusieurs zones rafraîchies. Des ventilateurs aussi sont à disposition des résidents qui le souhaitent.
9: Un dispositif rigoureux qui passe également par les repas. Valérie Chevalier, infirmière coordinatrice, détaille les menus préparés spécifiquement en cas de canicule.
11: Par exemple, en entrée, on va avoir beaucoup de melons, de choses comme ça, des fruits ou des crudités qui vont apporter plus d'hydratation. On va avoir plus de menus froids aussi pour donner plus envie de manger que des menus chauds qui ne sont pas adaptés à l'été. Et puis beaucoup de desserts aussi très frais avec un apport d'eau important, parce qu'il faut savoir du coup que les personnes âgées en fait ne ressentent pas la sensation de soif. Donc il faut apporter de l'eau autrement que par un verre d'eau. Donc ça peut être par un yaourt. Un yaourt, c'est un verre d'eau.
9: Des mesures qui permettent aux résidents de traverser sereinement cet épisode caniculaire, même si certaines habitudes peuvent être bousculées. Roularlette, pensionnaire au Bégonia depuis plus d'un an.
12: Sortir, par exemple, sortir. Je sors marcher un peu dehors, là je peux pas. Je reste dedans, il vaut mieux.
9: La nonagénaire tient également à souligner l'excellent travail mené par le personnel durant cette période auprès des résidents.
12: J'en ai très bien assisté, on a le personnel qui est très gentil, on est bien entouré et c'est très bien, il n'y a vraiment rien à dire. Je le recommanderai, moi.
9: Avec ces pics de chaleur qui vont devenir de plus en plus récurrents, Delphine Vriot et son équipe prévoient d'élargir les moyens pour composer avec des températures toujours en hausse.
10: On va s'adapter en climatisant de plus en plus nos espaces. Là, du coup, nous, on va climatiser un espace supplémentaire. Bon, les travaux sont prévus la semaine prochaine, mais on aura... Enfin, voilà, l'objectif, c'est de climatiser au maximum pour que les résidents ne souffrent pas de cette chaleur.
9: À noter que l'EHPAD ouvre ses portes la journée aux personnes âgées en situation d'isolement ou mal équipées face à la canicule. Le service est gratuit, il suffit d'appeler la résidence pour convenir de l'organisation.
8: Et pour venir profiter de la fraîcheur du bégonia d'or à Rochefort, vous pouvez les joindre au numéro de téléphone suivant, le 05 46 87 65 35, le 06 05 46 87 65 35. À La Rochelle aussi, on s'adapte. La ville a déclenché son plan canicule après le passage en vigilance orange ce mercredi. Les manifestations sportives, inauguration ou vernissage sont annulées jusqu'à vendredi compris. Les horaires des services publics et accueil de loisirs adaptés. Les brumisateurs de la ville sont en marche et la municipalité met également à disposition une carte de la ville avec les îlots de fraîcheur répertoriés et les points d'eau. Des lieux publics climatisés sont également accessibles au public. Cela concerne la mairie de proximité de Villeneuve-les-Salines, la salle Renaissance à l'hôtel de ville, la médiathèque Michel Crépeau ou encore le muséum d'histoire naturelle qui ouvre exceptionnellement gratuitement ses portes ce jeudi. Et face à la canicule, les déchetteries s'adaptent également à la communauté de commune du bassin de Marennes passe en horaire d'été. La déchetterie de Saint-Just-Luzac est ouverte de 7h à 14h45 et celle du Gat, ouverture de 7h à 12h30 et de 13h15 à 14h45. Les horaires sont valables jusqu'au 31 août et celles de la Caro, la communauté d'agglomération Rochefort-Océan, seront elles fermées ce jeudi après-midi. La suspension de permis pour le téléphone au volant bientôt étendue à tout le territoire français. Une annonce faite par Estelle Bally, la déléguée interministérielle à la sécurité routière, en visite dans le département à La Rochelle. La Charente-Maritime est l'un des 5 départements à avoir appliqué cette sanction et devant son succès, le gouvernement souhaite la faire appliquer à tout le territoire. Brice Blondel, le préfet de la Charente-Maritime, suivi d'Estelle Bally, la déléguée interministérielle à la sécurité routière.
5: C'est une disposition qui est entrée en vigueur au 1er mai. Aujourd'hui, on en est à environ une vingtaine de permis suspendus et une douzaine qui sont encore dans la procédure contradictoire, donc plus d'une trentaine. Je rappelle quand même que quand on avait fait la phase pédagogique, et en début d'année en tout cas, 20 000 contrôles, 2 000 infractions, donc un conducteur sur 10 a le téléphone au volant. Ça fait partie des facteurs d'accidentologie. C'est 7 morts sur les 45 de l'année dernière. Donc c'est aujourd'hui une particularité de quelques départements, mais je crois que Madame la déléguée interministérielle pressent que la mesure va s'étendre.
13: Oui,
5: c'est une bonne chose.
13: La ministre déléguée, Madame Vedrenne, souhaite étendre la mesure. Donc c'est une mesure qui va s'étendre assez rapidement, parce que c'est un bon dispositif qui permet aussi de lutter effectivement contre la distraction au volant qui aujourd'hui est un vrai sujet. Hein. On a de plus en plus de conducteurs qui veulent continuer à répondre au téléphone, ça c'était aussi classique, mais à regarder leurs films pendant qu'ils conduisent, à regarder leurs séries, à regarder les réseaux sociaux, et donc ça c'est pas possible.
8: Au cours de sa visite, la déléguée a assisté à des contrôles routiers et de mobilité douce, mais aussi des démonstrations de herse. Elle est revenue également sur l'importance de prendre en compte tous les usagers de la route dans la prévention sur la sécurité routière. Estelle Bally.
13: On n'est pas forcément dans une case. On est un jour piéton, un jour automobiliste, un jour cycliste. On peut aussi avoir une moto, un deux roues. Donc c'est aussi important d'abord de ne pas opposer les usagers les uns par rapport aux autres. Moi, j'estime que mon travail est de prendre en compte l'ensemble des usagers et de ne pas opposer des catégories les unes aux autres. Mais après, aux sorties du Covid, et parce qu'il y avait une vraie nécessité pour aller sur le développement des mobilités douces, on l'a fait de manière très pour vraiment susciter de l'engouement. Et aujourd'hui, je pense qu'il faut revenir à un petit peu de cadrage, parce qu'on voit certaines communes qui commencent à interdire des vélos ou des trottinettes dans des centres-villes. Il faut réussir à partager la route et il faut repenser le partage de la route dans sa globalité. Aujourd'hui, il ne faut pas aller sur des mesures qui vont toucher l'une ou l'autre des catégories d'usagers de manière bidirectionnelle. Il faut repenser vraiment la globalité. Il faut, si on prend des mesures un peu plus restrictives à l'égard d'une catégorie, c'est parce qu'elle s'insère dans un écosystème plus global avec d'autres usagers qui peuvent être plus lourds, plus dangereux, plus rapides. Il faut vraiment le repenser dans la globalité et pas viser une catégorie ou avoir l'impression qu'on stigmatise une catégorie ou qu'on oppose une catégorie à une autre.
8: Estelle Bally, la déléguée interministérielle à la sécurité routière. Et à noter que Brice Blondel, le préfet de la Charente-Maritime, va quitter son poste 3 ans après sa nomination. Ce proche d'Emmanuel Macron, il a été le chef de cabinet du président avant d'arriver dans le département et nommé comme préfet dans les Yvelines. Son successeur, lui, est déjà connu. Il s'agit de Michel Prozic, l'ancien préfet du Lot et de la Haute-Corse. À Royan, le plan piscine finalement adopté par les élus communautaires. C'était l'une des promesses de Patrick Maringot, le nouveau président de la communauté de communes de Royan Atlantique. Faire voter à nouveau les élus sur le plan piscine. Le projet de construction de 3 piscines et de la rénovation de celle de Saujon avait été adopté juste avant les municipales. La nouvelle assemblée s'est exprimée pour, avec 68,5% des élus favorables à la mise en œuvre du plan, dont le coût est estimé à 120 millions d'euros. Sur l'île de Ré, les ports de Saint-Martin et la flotte certifiés ports propres à l'occasion de l'inauguration du port de Maran. Ce mercredi, le département a annoncé la certification des 2 ports de l'île de Ré. Cette certification engage les ports de plaisance dans une démarche de contrôle environnemental avec 17 critères contrôlés, la lutte contre les pollutions chimiques, gestion des déchets ou encore la gestion de l'eau. Christophe Sueur, conseiller départemental en charge du port et des infrastructures portuaires.
14: Avec des compteurs, avec bien sûr un contrôle des flux et des consommations. Ça concerne aussi ce qu'on appelle les eaux grises, c'est-à-dire le déchargement des bateaux des eaux grises. Donc là, tous les ports doivent pouvoir recevoir ces eaux grises. Ça concerne l'assainissement, de façon à ce qu'il n'y ait aucun rejet, bien sûr, dans les ports, mais ça tout le monde le comprend. Et puis on va aller plus loin, c'est sur les aires de carénage qui sont installées sur certains ports qui le permettent, où on obligera les plaisanciers à venir faire leur carénage de bateaux uniquement sur ces aires-là, où on récupère dans des grilles spéciales et dans des cuves ces eaux qui sont utilisées, et surtout tous les déchets, de façon à ce que ce ne soit pas rejeté dans la nature. Et puis derrière, ça concerne aussi les sanitaires.
8: Christophe Sueur, le conseiller départemental en charge du port et des infrastructures portuaires. Le département souhaite que d'autres ports soient certifiés, notamment ceux de Maran, Boyarville-le-Douai et La Cotinière sont les prochains sur la liste. Mouvement de grève au Super U de Tonnet-Charente ce jeudi, à l'appel de la CGT. Un rassemblement est organisé devant le magasin à partir de 15h. Le syndicat dénonce une chasse aux sorcières avec le possible licenciement de 2 employés. Et plus largement, il pointe du doigt les conditions de travail, la surcharge de travail et enfin les méthodes de management. Le rassemblement est organisé à partir de 15h devant le Super U de Tonnet-Charente. On passe maintenant aux nouvelles du ciel.
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0: Les températures cette nuit sont restées chaudes. Hein. Au cours de la nuit, ça a baissé un petit peu. On a eu 19 à 21 degrés là, au lever du jour vers 5h du matin. Ça nous a fait du bien. On a ouvert les volets, tout ce que vous voulez pour faire de l'air à l'intérieur. Bah, là, commencez à refermer hein, parce que ce matin, ça va commencer à monter gentiment. 28 à 29 degrés à prévoir sur l'ensemble de la Charente-Maritime. Comptez 28 degrés sur une frange littorale et sur les îles, 29 degrés sur le reste du département. Le vent sera faible de secteur est voire sud-est, avec un vent de secteur ouest sur la côte, ce qui rafraîchit légèrement les températures sur le littoral. Cet après-midi donc, comptez sur 33 degrés du côté du château d'Oléron, Saint-Pierre d'Oléron, Marennes, Boursefront, La Tremblade, Royan ou alors encore Saint-Palais et Méché. Du côté de La Rochelle également, il fera chaud. Hein, si vous êtes à Goulin, Périgny, là également 33 degrés à prévoir. 35 degrés si vous êtes un peu plus à l'intérieur des terres. Alors du côté de Port des Barques, Rochefort, Lussan, Muron, hein, on aura 35 degrés cet après-midi. Sainte, Chaniers, Saint-Georges-des-Coteaux, Écoyeux ou Cormécluse, là également 35 degrés. 35 degrés également du côté de Saint-Jean-d'Angély. On fait partie des 14 départements qui restent en vigilance orange canicule pour aujourd'hui et demain. On va donc rester prudent. Il faut s'hydrater, limiter les efforts aux heures les plus chaudes et surtout prendre des nouvelles des plus fragiles. Et s'il y a un souci, hein, vous faites le 15.
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0: Ah bah la musique est pile poil, voici les sports.
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0: Anthony Verpillon, bonjour Anthony.
18: Bonjour à toutes et à tous, on débute avec du tennis et Valentin Royer a bien résisté, mais il a finalement dû s'incliner face à Novak Djokovic hier au second tour de Roland-Garros. Le français a été sorti en 4-7 après avoir remporté le 3ème, 6-7. Le serbe s'est plaint de la chaleur sur le court alors que le match a eu lieu en fin d'après-midi et il a proposé de décaler les matchs en soirée, voire dans la nuit. Et de son côté, Alexander Zverev a été expéditif pour venir à bout de Thomas Machak. Victoire 6-4, 6-2, 6-2 en 1h45. Quentin Alice a remporté le duel 100% français face à Hugo Humbert. 6-4, 7-6, 7-6. Et puis dans le tableau féminin, la numéro 2 mondiale Elena Rybakina a été éliminée dès le second tour face à l'Ukrainienne Yulia Starodubtseva. 3-6, 6-1, 7-6. Ce jeudi, Moïse Kwame se retrouvera sur le court Suzanne Lenglen face à Adolfo Daniel Valero à partir de 11h. Diane Perry sera opposée à l'américaine Anne Lee et Elsa Jacquemot défiera la numéro 1 mondiale Arina Sabalenka sur le Philippe Châtrier. Arthur Rinderknecht sera en night session face à Matteo Berrettini. En basket, on connaît les deux premiers qualifiés pour les demi-finales de Betclic Elite. Monaco a sorti Bourg-en-Bresse en allant s'imposer 114 à 103 à Equinox hier soir. Nanterre, de son côté, a éliminé Le Mans en l'emportant 64 à 55 dans un match fermé dans la Sarthe. Ce soir, Cholet-Asvel et Strasbourg-Paris. Et puis en foot, un Français donne la victoire à Crystal Palace en Conference League. Jean-Philippe Mateta a marqué le seul but de la rencontre face au Rayo Vallecano. Il s'agit du premier titre européen pour le club anglais. Et puis on connaît la sanction contre le FC Nantes après le match arrêté lors de la dernière journée de championnat de Ligue 1 face à Toulouse à cause d'un envahissement de terrain. Ce sera un match à huis clos pour le début de championnat des Nantais en Ligue 2 la saison prochaine. En revanche, il n'y aura pas de retrait de points. Et puis à l'approche de la Coupe du Monde, Emmanuel Macron va rendre visite à l'équipe de France le 2 juin. Très belle journée de sport.
0: Merci, 8h passées 31 minutes. Avec dans quelques minutes Miles Smith sur Demoiselle, il est déjà temps pour vous de retrouver les dos.
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0: 8h32 sur Demoiselle, nous retrouvons Simon de l'hebdo de Charente-Maritime. Bonjour Simon.
20: Bonjour Mickaël, bonjour à tout le monde.
0: Alors, bon, ça a bossé malgré la chaleur hein, quand même. Hein.
20: Ah oui, la chaleur en effet. Mais on va essayer de... Nous, on n'est pas les chaînes d'infos et les JT, donc on va essayer de parler d'autre chose que la chaleur aujourd'hui.
0: Oui, c'est clair, ça fait du bien. Bah, oui, parce qu'on a l'impression qu'il n'y a que ça en ce moment, alors qu'il y a plein d'autres choses. La preuve, on va du côté de Port-d'Envaux avec les lapidiales qui sont fragilisées après la perte de leur subvention régionale.
20: Et oui, le site de sculpture sur pierre installé dans les anciennes carrières de Chabossière vient de perdre sa subvention régionale. Une somme qui paraît modeste sur le papier puisqu'elle ne s'élève qu'à 7 500 €. Mais pour l'association, le signal est fort. Depuis plus de 20 ans, des artistes du monde entier y sculptent la pierre à ciel ouvert. Plus de 100 000 visiteurs passent chaque année par ce lieu unique en milieu rural. Et malgré tout, malgré le soutien des collectivités locales, l'inquiétude est là face à la perte de cette subvention. Pour autant, les lapidiales veulent continuer l'aventure. 5 artistes doivent encore être accueillis en résidence cet été pour 6 semaines de création et le site entend poursuivre sa mission, faire dialoguer l'art, la pierre et les cultures du monde.
0: Et en plus, c'est vrai que c'est magnifique. Hein.
20: C'est vraiment splendide, on est d'accord.
0: On reste en Charente-Maritime, forcément. L'assurance maladie qui a subi 4 millions de fraudes, c'était en 2025.
20: Et oui, les arnaques prennent de l'ampleur, hein, parce qu'en 2025, comme vous le dites, la CPAM a détecté 4 millions d'euros de fraude. C'est une hausse de 38% en un an. Mais contrairement aux idées reçues, ce ne sont pas les assurés les principaux concernés. La majorité des fraudes vient des professionnels de santé.

0: une de mes feuilles de soin, c'est mort. Vous voyez ce que je veux dire ?
1: Je suis d'accord avec vous. Moi, c'est pareil. Mais apparemment, il y en a qui sont plus doués que nous.
0: Voilà, tout à fait. Allez, on va parler d'un voilier français dédié à la recherche océanique qui a mis les voiles à La Rochelle. C'est le Morxoul.
1: Exactement. Sa mission au Morxoul, faire avancer la recherche scientifique, mais à la voile. Le bateau a quitté le port des Minimes il y a quelques jours pour une première expédition entre l'île de Ré, Oléron et l'estuaire de la Charente. À bord, 10 scientifiques testeront de nouveaux protocoles, mesureront le niveau de la mer et chercheront le méthane sous-marin. Le projet est porté par l'IFREMER et la coopérative Skravik. L'idée, c'est de réduire les émissions de CO2 de la flotte océanique française. Et ce premier test pourrait n'être qu'un début. Le Morxoul doit encore mener plusieurs mission cette année, et notamment pour observer les dauphins dans le golfe de Gascogne.
0: Et puis, on pouvait pas passer à côté ces deux jours de festivités, les 60 ans du tournage des Demoiselles de Rochefort, forcément.
1: En effet, on ne pouvait pas passer à côté parce que les Demoiselles de Rochefort vont refaire danser la ville. Alors, pour ce week-end spécial avec beaucoup d'animation, le pont transbordeur et la place Colbert seront bien évidemment au cœur des festivités. Au programme, on pourra trouver de la danse, de la comédie musicale, évidemment, une fanfare, des projections en plein air et même un show de drag queen, figurez-vous. Des photos géantes du tournage ont déjà pris place partout dans la ville pour se plonger dans l'ambiance. Et vendredi, une plaque au nom de Jacques Demy sera dévoilé près du pont transbordeur. Mais ce n'est qu'un début tout ça, parce que la ville voit beaucoup plus grand. Les célébrations se poursuivront a priori jusqu'en 2027, année durant laquelle on fêtera les 60 ans de la sortie du film.
0: Et je rassure les auditeurs, je ne serai pas sur la place Colbert pour danser ou pour faire une flash mob. Vous en faites pas.
1: Je pense qu'ils vont le regretter,
0: Michael. Je sais. Merci Simon, en tout cas, de nous avoir fait découvrir les articles de l'Hebdo. L'Hebdo qui est bien sûr dans les kiosques dès aujourd'hui. Merci à vous.
1: Merci beaucoup, Michael. À très bientôt. Bonne journée.
0: Allez, dans quelques instants, rendez-vous avec Tom Kazak et les pronostics hippiques. 8h passées de 36 minutes sur Demoiselle. Comme promis, Miles Smith.

0: Elle se prépare, Caroline Cameron, pour l'horoscope du jour auparavant. Monsieur Harry, bah oui, un Tom Kazak et des pronostics.
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2: Bonjour, bonjour à tous. Retour à l'hippodrome de Paris-Longchamp et les 2100 mètres du prix des épinettes à l'occasion du Quintet Plus de ce jeudi 28 mai 2026. Il réunira 16 concurrents âgés de 3 ans. L'allocation sera de 52 800 euros et le départ prévu vers 20h15. En tête de notre sélection, le 7 Box Officer au top de sa forme, idéalement placé sur l'échelle des valeurs, sa place est sur le podium et pourquoi pas sur la plus haute marche. Suivi du 5 Zarlan, de nouveau confié à Christophe Soumillon pour l'occasion. Le 11 Tout Dame Quick, prise en note lors de son premier quintet mais rallongé. Le 9 Tiamo Bello, qui reste sur 2 5e place à ce niveau de compétition. Et enfin le 2 Rêve Bleu, va découvrir la catégorie des quintets avec d'emblée des ambitions. Il complétera notre sélection. Une sélection que vous pouvez retrouver sur ma chaîne YouTube Tom Kazak, les pronostics qui piquent avec mes dernières minutes. Donc notre choix aujourd'hui, premier le 7 Box Officer, second le 5 Zarlan, troisième le 11 Tout Dan Quick, 4e le 9 Tiamo Bello, 5e le 2 Rêve Bleu, le second choix l'As, le 15 et le 6. Et à vous la fortune!
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0: 8h46 sur Demoiselle, voici Caroline Cameret et son horoscope pour ce jeudi.
1: Bonjour à tous, bienvenue pour votre horoscope de ce jeudi 28 mai où nous avons une lune en scorpion. Les béliers, lune qui vous pousse à vous investir ou à investir dans quelque chose d'important tout en faisant attention à vos sous. Évitez les décisions à la va-vite qui coûtent cher. Les taureaux, les discussions sont difficiles, vous n'êtes d'accord sur rien et ça peut tourner à la grosse fâcherie. Il n'y a que le dernier des camps qui avance sereinement dans sa vie. Les Gémeaux, ce carré lune Pluton ne vous touche pas trop. Elle vous pousse à vous préoccuper de votre santé ou d'un proche qui ne va pas bien. Mars vous donne de l'énergie pour deux. Pour les cancers, bonne lune qui dynamise vos projets et vous donne confiance en vous. Vous vous sentez soutenu, vous êtes plein d'idées novatrices et vous vous investissez à fond. Pour les lions, comme pour les copains de taureau, ces aspects planétaires sont plutôt ravageurs sur le plan relationnel, surtout pour les deux premiers des camps. Le troisième est plus serein. Les vierges, pour vous, c'est l'inverse. Vos relations s'améliorent et vous pouvez même faire de jolies rencontres. Même si le premier des camps ne peut oublier Saturne, le fait de communiquer plus lui fait du bien. Les balances, pour vous aussi cette journée parle d'argent à prendre ou à dépenser. Certains investissent judicieusement dans leurs activités, d'autres s'en font tout bonnement plaisir. Les scorpions, pour vous comme pour les taureaux, c'est le relationnel qui est difficile. Les discussions peuvent mal virer et en venir à une grosse dispute. Le troisième des camps est plus serein. Pour les Sagittaires, vous avez une bonne énergie vitale, ce qui compense Uranus qui vous bloque ou vous retarde. Premier des camps surtout, les autres sont très occupés et se démultiplient activement. Pour les Capricornes, tout va bien pour vous dans le meilleur des mondes. Vous êtes investi dans une activité passionnante et tout se met en place pour vous faciliter la vie. Foncez. Les Verseaux, comme pour les Scorpions, le relationnel des deux premiers des camps est particulièrement ardu. Attention aux fâcheries graves, le troisième des camps fait sa vie tranquillement. Pour les Poissons, c'est une belle journée où vous récoltez les fruits de votre travail. Ce qui vous met en joie et vous pousse à travailler encore plus. Vous avez le vent en poupe et êtes dans le succès. Je vous souhaite une excellente journée sur Demoiselle. À demain.
0: On vit l'horoscope, on se déplace avec elle. Merci Caroline, on vous retrouve bien sûr dès demain sur Demoiselle.
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0: Il est déjà 8h50 sur Demoiselle.
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6: Vigilance orange toujours en cours dans notre département. Une première historique pour un mois de mai. Des températures records qui poussent les entreprises et les mairies et collectivités à s'adapter. À La Rochelle, le plan canicule est déclenché. Les manifestations sportives, inaugurations ou vernissages sont annulées jusqu'à vendredi. Les horaires des services publics et d'accueil de loisirs adaptés. Les brumisateurs de la ville sont en marche. Quai de Lancan, en square Valin ou sur le parvis de la gare. La municipalité met également à disposition une carte avec les îlots de fraîcheur et points d'eau de la ville. Des lieux publics climatisés sont également accessibles. Cela concerne la mairie de proximité de Villeneuve-les-Salines, la salle Renaissance de l'hôtel de ville, la médiathèque Michel Crépeau ou encore le muséum d'histoire naturelle qui sera exceptionnellement gratuit ce jeudi. Face à la canicule, les déchetteries s'adaptent également avec des horaires, notamment la communauté de communes du bassin de Marraine qui passe en horaire d'été. À Saint-Just-Luzac, ouverture de 7h à 14h45. Au GA, ouverture de 7h à 12h30 et de 13h15 à 14h45. Ces horaires sont valables jusqu'au 31 août. Les déchetteries de la Caro, la communauté d'agglomération de Rochefort-Océan, seront fermées, elles, ce jeudi après-midi. La suspension de permis pour le téléphone au volant, bien bientôt étendue à tout le territoire français. Une annonce faite par Estelle Bally, la déléguée interministérielle à la sécurité routière en visite dans le département ce mercredi. La Charente-Maritime est l'un des 5 départements à avoir appliqué cette sanction et devant son succès, le gouvernement souhaite faire appliquer cette nouvelle sanction à tout le territoire. À Royan, le plan piscine finalement adopté par les élus. C'était l'une des promesses de Patrick Maringot, nouveau président de la communauté de communes Royan-Atlantique, faire voter à nouveau le plan piscine à la nouvelle assemblée. Un projet de construction de 3 piscines et de la rénovation de celle de Saujon avait été adopté juste avant les municipales. La nouvelle assemblée s'est exprimée pour, avec 68,5% des élus favorables à la mise en œuvre du plan piscine, dont le coût est estimé à 120 millions d'euros. Sur l'île de Ré, les ports de Saint-Martin et la flotte certifiés port propre. À l'occasion de l'inauguration du port de Maran ce mercredi, le département a annoncé la certification des 2 ports de l'île de Ré. Cette certification engage les ports de plaisance dans une démarche de contrôle environnemental avec 17 critères contrôlés, lutte contre les pollutions chimiques, gestion des déchets ou encore la gestion de l'eau. Le département souhaite que d'autres ports soient certifiés, notamment ceux de Maran, Boyarville, Le Douai et la Cotinière. Mouvement de grève au Super U de Tonnet-Charente. Demain, à l'appel de la CGT, un rassemblement est organisé devant le magasin à partir de 15h. Le syndicat dénonce une chasse aux sorcières avec le possible licenciement de 2 employés. Plus largement, le syndicat pointe du doigt les conditions de travail, la surcharge de travail et les méthodes de management. On passe maintenant aux nouvelles du ciel.
0: Et ce sera la météo marine, Adrien.
6: Pas d'avis de vent fort en cours ni prévu. Les prévisions pour aujourd'hui, un vent variable à 3 beaufort fraîchissant, secteur nord 3 à 4 l'après-midi, avec une mer peu agitée et une houle de nord-ouest 0,50 m à 1 m. Un temps peu nuageux à voiler avec une bonne visibilité. À Royan, la marée basse à 9h53, haute à 16h13, coefficient de marée 62 et 65.
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0: Dans quelques minutes, vos matinales sur Demoiselle, Étienne Dao et Dany. Voici le titre de Serge Gainsbourg, comme un bouhang sur Demoiselle.
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1: Si vous êtes sur Oléron ou si vous allez sur Oléron, vous allez tomber sur la fréquence de Demoiselle, le 107. Et entre 9h et midi, hein, tous les matins, vous retrouvez Cyril Thomas pour

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3: Bonjour, 17 départements maintenus en vigilance orange pour forte chaleur. Le Premier ministre Sébastien Lecornu doit réunir une dizaine de ministres dans l'après-midi pour en parler alors qu'une partie de l'opposition accuse le gouvernement d'être mal préparé. Les trains aussi cherchent l'ombre sur le réseau ferroviaire. La SNCF adapte son trafic et plusieurs liaisons intercités sont supprimées pour aujourd'hui et demain. Le code noir examiné ce jeudi à l'Assemblée, le groupe Liot propose d'abroger officiellement ce texte qui réglementait l'esclavage dans les colonies françaises et qui n'a jamais été formellement supprimé du droit français. Soirée agitée hier au théâtre, des militantes du collectif Nous Toutes ont interrompu la représentation de Patrick Bruel au théâtre Édouard VII à Paris pour dénoncer les accusations de viol et d'agression sexuelle visant le chanteur. La pression s'accentue alors que plusieurs maires et festivals ont déjà annulé ses prochaines prestations. À Rennes, les deux adolescents de 15 et 16 ans interpellés après la découverte du corps d'un enfant de 11 ans ont été mis en examen pour meurtre et écroué. Lors de leur garde à vue, ils ont admis avoir voulu dérober le matériel de pêche de la victime. Deux médicaments anti-obésité bientôt remboursé par la Sécurité sociale. Stéphanie Ritz, la ministre de la Santé, va l'annoncer à la mi-journée à l'hôpital de la Pitié-Salpêtrière à Paris. Une mesure qui devrait coûter 100 millions d'euros par an à la Sécurité sociale. Nouvelle escalade de tensions entre Washington et Téhéran. Alors que tout espoir d'accord immédiat semble s'éloigner, les gardiens de la révolution iranienne ont annoncé avoir visé une base américaine en représailles aux frappes menées par les États-Unis dans le sud du pays. Les cours du pétrole repartent nettement à la hausse ce matin. Une prime qui fait rêver. Samsung verse 290 000 euros à chacun de ses employés sud-coréens qui menaçaient de faire grève pour exiger un meilleur partage des profits. La direction a tout de même débloqué une enveloppe totale de 22 milliards d'euros. En football, un dispositif exceptionnel pour la finale de la Ligue des Champions qui opposera le PSG à Arsenal ce samedi. Le ministère de l'Intérieur annonce le déploiement de pas moins de 22 000 policiers et gendarmes en France. Et puis enfin, à Roland-Garros, la star du jour s'appelle Moïse Kouame. Le Français de 17 ans va affronter ce jeudi le Paraguayen Adolfo Daniel Valero. Un deuxième tour loin d'être gagné d'avance.
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0: Niagara sur Demoiselle, l'amour à la plage. Un instant sur la radio d'ici dans quelques minutes. Ah oui, dans ton téléphone, ce sera Lynn bien sûr en programmation. Il y aura Medja All About Money et puis votre agenda loisir avec les bons plans pour votre week-end. Il y en a quelques-uns à faire absolument et à découvrir.
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0: It's all about money. Un instant sur Demoiselle, c'était bien sûr Medja, le nouveau Christophe Willem dans quelques minutes.
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0: Et on a quelques bons plans à vous faire découvrir pour les jours à venir, entre autres les Demoiselles qui fêtent ses 60 ans. C'est à Rochefort, bien sûr, au pont transborder Place Colbert, ce 29 et 30 mai. On célèbre les 60 ans du tournage du film de Jacques Demy à travers un week-end festif avec concerts, danse, animation. C'est complètement gratuit. C'est à découvrir donc à Rochefort. Le festival Au Lézard, lui, se déroule sur Deluce. Rendez-vous samedi au chenal de la Bosissière entre 18h et 23h. C'est un événement qui en fait célèbre les arts de rue et les performances visuelles dans une ambiance familiale. C'est complètement gratuit. Spectacle, installation artistique, animation en plein air sur Oléron. Si vous avez envie de passer un excellent week-end, rendez-vous à ce festival Au Lézard. 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Autre festival, les salles électroniques jusqu'au 31 mai, ça débute demain à Méché sur la plage des Vernes. Un événement de musique électronique qui propose des expériences immersives, concerts, ateliers, animations dans un cadre naturel entre mer et forêt. Toute la programmation est à retrouver sur notre site internet demoisellefm.com et vos passes week-end à gagner également dans notre jeu concours sur le site et l'application. Le festival Agrofest, lui, c'est samedi 14h, 23h59 au lycée Georges Desclos à Saintes. Un événement qui met en valeur l'agriculture, l'environnement et le savoir-faire locaux à travers de nombreuses animations, marchés producteurs, spectacles et activités familiales. L'accès est complètement gratuit. Et puis si vous êtes du côté de La Rochelle, samedi et dimanche au parvis de la médiathèque Michel Crépeau, l'événement qui vous est proposé durant deux jours, c'est le festival du jeu. Vous avez donc eh bien, un festival complètement gratuit et ludique, absolument à découvrir du côté de La Rochelle. C'est au parvis de la médiathèque Michel Crépeau. C'est un moment à ne pas manquer.
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0: Véronique Sanson sur Demoiselle avec le titre Rien que de l'eau, hospitalisée le week-end dernier après une infection pulmonaire. Elle est sortie de l'hôpital mercredi et sur ses réseaux sociaux, elle a écrit « Je vais mieux, mais je suis impardonnable, déçu d'avoir loupé notre rendez-vous à Saint-Brieuc ». C'est ce mercredi qu'elle a installé ça sur Instagram. Elle devait débuter un samedi dernier sa tournée des festivals d'été. Les autres dates de concert à Hauteville, mais aussi Albi, Vence, Surgères et Orange en juin et juillet sont maintenues selon son agence de com. Donc logiquement, vous verrez Véronique Sanson sur les festivals d'été. Dans quelques instants, rendez-vous avec Angèle et Justice. What You Want, il y aura également Human Nature, le titre de Michael Jackson. On reviendra également sur votre météo sur l'ensemble de la Charente-Maritime, encore très chaude pour aujourd'hui. Auparavant, bien sûr, on s'intéresse à l'information locale et départementale. Il est déjà 9h30 sur Demoiselle. Nous retrouvons Adrien Vivenne pour Demoiselle Reportage dans vos matinales sur la radio d'ici.
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2: Or, pour un mois de mai qui pousse les entreprises à adapter leur fonctionnement, c'est notamment le cas des EHPAD, une obligation pour pouvoir protéger leurs résidents et résidentes face à un thermomètre en surchauffe. Reportage dans une maison de retraite à Rochefort de Jules Vandenberg.
3: Ce mardi à la maison de retraite des Bégonias, l'air est nettement plus respirable qu'en plein soleil. Depuis vendredi, l'entreprise a déclenché un protocole spécial pour faire face aux fortes chaleurs. Delphine Vriot, directrice de l'EHPAD.
4: On a activé notre plan de prévention canicule avec la mise en place déjà de tours d'hydratation supplémentaires dans la journée, la formation sensibilisation du personnel et après tous les gestes du quotidien à fermer les volets, à annuler les sorties en extérieur quand elles étaient programmées. Et on a activé aussi toutes les climatisations dans l'établissement où on a plusieurs zones rafraîchies. Des ventilateurs aussi sont à disposition des résidents qui le souhaitent.
3: Un dispositif rigoureux qui passe également par les repas. Valérie Chevalier, infirmière coordinatrice, détaille les menus préparés spécifiquement en cas de canicule.
5: Par exemple, en entrée, on va avoir beaucoup de melons, de choses comme ça, des fruits ou des crudités qui vont apporter plus d'hydratation. On va avoir plus de menus froids aussi pour donner plus envie de manger que des menus chauds qui ne sont pas adaptés à l'été. Et puis beaucoup de desserts aussi très frais avec un apport d'eau important. Parce qu'il faut savoir du coup que les personnes âgées en fait ne ressentent pas la sensation de soif. Donc il faut apporter de l'eau autrement que par un verre d'eau. Donc ça peut être par un yaourt. Un yaourt, c'est un verre d'eau.
3: Des mesures qui permettent aux résidents de traverser sereinement cet épisode caniculaire, même si certaines habitudes peuvent être bousculées. Roularlette, pensionnaire au Bégonia depuis plus d'un an.
6: Sortir, par exemple, sortir. Je sors marcher un peu dehors, là je peux pas. Je reste dedans, il vaut mieux.
3: La nonagénaire tient également à souligner l'excellent travail mené par le personnel durant cette période auprès des résidents.
6: J'en ai très bien assisté, on a le personnel qui est très gentil, on est bien entouré et c'est très bien, il n'y a vraiment rien à dire. Je le recommanderai, moi.
3: Avec ces pics de chaleur qui vont devenir de plus en plus récurrents, Delphine Vriot et son équipe prévoient d'élargir les moyens pour composer avec des températures toujours en hausse.
4: On va s'adapter en climatisant de plus en plus nos espaces. Là, du coup, nous, on va climatiser un espace supplémentaire. Bon, les travaux sont prévus la semaine prochaine, mais on aura... Enfin, voilà, l'objectif, c'est de climatiser au maximum pour que les résidents ne souffrent pas de cette chaleur.
3: À noter que l'EHPAD ouvre ses portes la journée aux personnes âgées en situation d'isolement ou mal équipé face à la canicule. Le service est gratuit, il suffit d'appeler la résidence pour convenir de l'organisation.
2: Et pour venir profiter de la fraîcheur du Bégonia, vous pouvez les joindre au numéro de téléphone suivant, le 05 46 87 65 35, le 05 46 87 65 35.
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0: Je ne vous donnerai pas les 14 départements de l'Hexagone en vigilance orange canicule, mais en tout cas, la Charente-Maritime en fait partie aujourd'hui et demain. Des températures très chaudes à l'heure actuelle, 28 à 29 degrés ce matin, cet après-midi. On va frôler les 33 à 36 degrés, sous abri bien sûr, hein, 33 degrés du côté des îles et le littoral, 35 degrés du côté de Rochefort, Sainte-Saint-Jean-d'Angély et Jonzac. Pensez à vous hydrater, on évite de faire du sport aux heures les plus chaudes forcément, et puis on prend soin des personnes fragiles, et logiquement on devrait passer cet épisode caniculaire tranquillement.
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0: Human Nature sur Demoiselle, c'était bien sûr le titre de Michael Jackson. Ils sont déjà en train de réfléchir à faire la suite du biopic Michael sur Michael Jackson. On verra si cela se confirme dans les prochains mois. Allez, à suivre dans quelques instants, Pierre Demar. Je pense à vous. Les Simon & Garfunkel également en programmation sur Demoiselle. Les Enfoirés, Alain Souchon, c'est ce qu'on vous promet dans les prochaines minutes. Et puis le journal des People, à tout de suite.
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0: Alain Souchon hein, sur Demoiselle avec son titre « J'ai 10 ans dans vos matinales hein. ». Demain, c'est Margot qui sera à 11h sur l'antenne de Demoiselle. Margot hein, de la CPTS Rochefort-Océan reçoit ce vendredi matin sur Demoiselle et bien tout simplement Anne-Cécile Prunière, coordinatrice de la maison Sport Santé de Tonnet-Charente et le docteur Charles Bourras, médecin du sport, pour comprendre comment le mouvement peut transformer notre quotidien. 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
0: Écoutez, bienvenue, hein. Merci de nous avoir rejoints sur Demoiselle. Vous êtes en plein cœur des matinales, il est déjà 10h sur votre radio.
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0: Bonjour à tous. La vigilance orange canicule s'étend ce jeudi à Paris et à sa petite couronne. 17 départements seront donc en vigilance orange à partir de midi. À cause de ces chaleurs, la SNCF a annoncé hier l'annulation de départ de trains aujourd'hui et demain par crainte de panne pour la climatisation de rames corail circulant entre Paris et le sud-ouest ainsi qu'entre Bordeaux et Marseille. Autre conséquence de cet épisode de canicule, un épisode de pollution à l'ozone touche plusieurs régions, notamment l'Auvergne-Rhône-Alpes. Le Premier ministre Sébastien Lecornu doit présider une réunion interministérielle aujourd'hui pour préparer les services de l'État au prochain mois d'été. L'Assemblée nationale, de son côté, se prononce aujourd'hui sur le code noir. Les députés doivent abroger des textes encadrant l'esclavage dans les colonies. Ce vote ouvre le volet des réparations. Certains médicaments anti-obésité bientôt remboursés par la Sécurité sociale. Stéphanie Rist, la ministre de la Santé, l'annoncera à la mi-journée depuis l'hôpital de la Pitié-Salpêtrière à Paris. 22 000 policiers et gendarmes seront mobilisés en France pour la finale PSG-Arsenal, dont 8 000 forces de l'ordre qui seront déployées rien qu'à Paris et en proche banlieue, selon le ministre de l'Intérieur. Si vous achetez des fruits et des légumes bio, une étude alerte que choisir dénonce des marges plus élevées en grande distribution, 81% de plus. Les enseignes contestent ces chiffres. Le pétrole repart à la hausse sur les marchés en raison de la nouvelle opération militaire des États-Unis en Iran cette nuit. 4 drones iraniens ont été abattus près du détroit d'Ormuz et une base a été attaquée dans le sud du pays. Ils sont champions de France de handball pour la 12e fois consécutive. Le PSG Handball a été sacré hier soir. Succès des Parisiens 34-31, c'était à l'Accor Arena. Du côté de Roland-Garros, le phénomène français Moïse Kouame est de nouveau sur les courts ce matin. Il est opposé au Paraguayen Valero. Hier, le tricolore de 17 ans a été éliminé en double avec Giovanni Mpechi Péricard.
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0: If I Ever Feel Better à l'instant sur Demoiselle, hein, c'est bien sûr le titre de Phoenix. Et bien avec ça, New Revolution dans quelques instants sur Demoiselle, il y aura également votre agenda loisir, c'est ce que je vous promets dans vos matinales.
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1: L'événement Les Demoiselles ont 60 ans, ça se fête, a lieu à Rochefort, hein, sur le pont transbordeur, place Colbert, ce 29 et 30 mai. On célèbre 60 ans du tournage du film de Jacques Demy à travers un week-end festif avec concerts, danse et animation. L'entrée complètement gratuite. Si vous voulez en savoir plus, bien sûr, venez dans la cité de Colbert, à Rochefort, forcément ce week-end. Le festival Au Lézard, lui, se déroule ce 30 mai à Doluz-d'Oléron sur l'île lumineuse, du côté du chenal de la Boudicière, entre 23h, un événement qui célèbre les arts de rue et les performances visuelles dans une ambiance familiale. L'accès là est complètement gratuit également. Les sables électroniques, c'est du 29 au 31 mai à Méché, à côté de Royan, c'est Plage des Vernes. Cet événement de musique électronique promet une expérience immersive entre concerts, ateliers, animations dans un cadre naturel unique entre mer et forêt. 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N'oubliez pas également l'AgroFest. Et oui, c'est samedi 14h, 23h59 exactement au lycée Georges Desclaude à Saintes, un événement qui met en lumière et en valeur l'agriculture, l'environnement et les savoir-faire locaux à travers de nombreuses animations, des spectacles, des marchés de producteurs également. Et puis ce sera clôturé avec un feu d'artifice. Vous allez pouvoir découvrir tout cela ce samedi du côté de Saintes au lycée Georges Desclaude. Et puis enfin, le festival de jeux à La Rochelle se tiendra ce week-end également, samedi dimanche, au parvis de la médiathèque Michel Crépeau. Vous pouvez donc vous amuser du côté de La Rochelle là également. T'es où, le titre de Robin? Et puis l'info à 10h30.

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0: Dis-moi que l'amour à l'instant sur Demoiselle, issu d'un album où il n'y avait que des duos avec des femmes et des chanteuses, absolument à voir, les duos de marque avec entre autres. Dis-moi que l'amour sur Demoiselle, dans quelques instants on parle météo sur l'ensemble de la Charente-Maritime auparavant. C'est l'information locale et départementale, il est déjà 10h30, le flash aux côtés d'Adrien Vivenne sur Demoiselle.
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7: Vigilance orange toujours en cours dans notre département. Une première historique pour un mois de mai. Des températures records qui poussent les entreprises et les mairies et collectivités à s'adapter. À La Rochelle, le plan canicule est déclenché. Les manifestations sportives, inaugurations ou vernissages sont annulées jusqu'à vendredi. Les horaires des services publics et d'accueil de loisirs adaptés. Les brumisateurs de la ville sont en marche. Quai de Lancan, en square Valin ou sur le parvis de la gare. La municipalité met également à disposition une carte avec les îlots de fraîcheur et points d'eau de la ville. Des lieux publics climatisés sont également accessibles. Cela concerne la mairie de proximité de Villeneuve-les-Salines, la salle Renaissance de l'hôtel de ville, la médiathèque Michel Crépeau ou encore le muséum d'histoire naturelle qui sera exceptionnellement gratuit ce jeudi. Face à la canicule, les déchetteries s'adaptent également avec des horaires, notamment la communauté de communes du bassin de Marraine qui passe en horaire d'été. À Saint-Just-Luzac, ouverture de 7h à 14h45. Au Gat, ouverture de 7h à 12h30 et de 13h15 à 14h45. Ces horaires sont valables jusqu'au 31 août. Les déchetteries de la Caro, la communauté d'agglomération de Rochefort-Océan, seront fermées, elles, ce jeudi après-midi. La suspension de permis pour le téléphone au volant, bientôt étendue à tout le territoire français. Une annonce faite par Estelle Bally, la déléguée interministérielle à la sécurité routière en visite dans le département ce mercredi. La Charente-Maritime est l'un des 5 départements à avoir appliqué cette sanction et devant son succès, le gouvernement souhaite faire appliquer cette nouvelle sanction à tout le territoire. À Royan, le plan piscine finalement adopté par les élus. C'était l'une des promesses de Patrick Maringot, nouveau président de la communauté de communes Royan-Atlantique, faire voter à nouveau le plan piscine à la nouvelle assemblée. Un projet de construction de 3 piscines et de la rénovation de celle de Saujon avait été adopté juste avant les municipales. La nouvelle assemblée s'est exprimée pour, avec 68,5% des élus favorables à la mise en œuvre du plan piscine, dont le coût est estimé à 120 millions d'euros. Sur l'île de Ré, les ports de Saint-Martin et la flotte certifiée port propre. À l'occasion de l'inauguration du port de Maran ce mercredi, le département a annoncé la certification des 2 ports de l'île de Ré. Cette certification engage les ports de plaisance dans une démarche de contrôle environnemental avec 17 critères contrôlés, lutte contre les pollutions chimiques, gestion des déchets ou encore la gestion de l'eau. Le département souhaite que d'autres ports soient certifiés, notamment ceux de Maran, Boyarville, Le Douai et la Cotinière. Mouvement de grève au Super U de Tonnet-Charente. Demain, à l'appel de la CGT, un rassemblement est organisé devant le magasin à partir de 15h. Le syndicat dénonce une chasse aux sorcières avec le possible licenciement de 2 employés. Plus largement, le syndicat pointe du doigt les conditions de travail, la surcharge de travail et les méthodes de management. On passe maintenant aux nouvelles du ciel.
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0: Nous faisons partie des 14 départements en vigilance orange canicule aujourd'hui et demain. Des températures chaudes prévues pour cet après-midi. Il fait déjà 28 à 29 degrés sur le département cet après-midi. 33 à 35 degrés. Alors là où il fera 33 degrés, c'est tout simplement sur le littoral et sur les îles. 34 à 35 degrés à prévoir sous abri, bien sûr, hein, du côté de l'intérieur des terres, que vous soyez en Pays Rocheforté, Saint-Thé ou alors tout simplement du côté de Jonzac et Saint-Jean-d'Angély. Pensez à vous hydrater, limitez les efforts aux heures les plus chaudes, c'est-à-dire à partir de maintenant jusqu'à 16h, et pensez à prendre des nouvelles des personnes fragiles.
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0: Les neiges au Sahara à l'instant sur Demoiselle, c'était bien sûr le titre d'Angoon.
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0: Ton regard sur Demoiselle, hein, dans la playlist de la radio d'ici, c'était bien sûr le titre de Joseph Kamel, Lionel Richie, en night long, mais aussi Mail, Tic Tac, c'est ce que je vous promets sur Demoiselle. Auparavant, voici votre météo marine avec Adrien.
1: Pas d'avis de vent fort en cours ni prévu. Les prévisions pour aujourd'hui, un vent variable à 3 beaufort fraîchissant, secteur nord 3 à 4 l'après-midi, avec une mer peu agitée et une houle de nord-ouest 0,50 m à 1 m, un temps peu nuageux à voiler avec une bonne visibilité. À Royan, la marée basse à 9h53, haute à 16h13, coefficient de marée 62 et 65.
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0: Tic-tac sur Noël, Maël.
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0: Allez, on s'arrête deux minutes pour un peu d'informations nationales et internationales sur Demoiselle et à suivre les matinales. Il est déjà 11h.
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0: Dans quelques instants, Funky Town, Lips Inc. en programmation sur Demoiselle. Il y aura également Zao, MC Solar comme Caroline. L'information nationale et internationale, c'est maintenant sur la radio d'ici, aux côtés de Marion Nigoul.
3: Bonjour à tous. La vigilance orange canicule s'étend ce jeudi à Paris et à sa petite couronne. 17 départements seront en vigilance orange à partir de midi. Et à cause de ces chaleurs, la SNCF a annoncé ce mercredi l'annulation de départs de trains aujourd'hui et demain par crainte de panne pour la climatisation de rames corail circulant entre Paris et le sud-ouest ainsi qu'entre Bordeaux et Marseille. Autre conséquence de cet épisode de canicule, un épisode de pollution à l'ozone touche plusieurs régions, notamment l'Auvergne-Rhône-Alpes. Le Premier ministre Sébastien Lecornu doit présider aujourd'hui une réunion interministérielle pour préparer les services de l'État au prochain mois d'été. L'Assemblée nationale se prononce aujourd'hui sur le code noir. Les députés doivent abroger des textes encadrant les esclavages dans les colonies. Ce vote ouvre le volet des réparations. En Savoie, une explosion s'est produite hier soir dans une usine d'une entreprise spécialisée dans la réfrigération pour les caves à vin. 11 pompiers intervenus sur les lieux ont été blessés, dont 2 gravement. Le groupe français Michelin, l'un des leaders mondiaux des pneus, a annoncé ce matin un dispositif de départ volontaire en France concernant jusqu'à 1500 postes sur 3 ans. 22 000 policiers et gendarmes mobilisés en France, dont 8 000 rien qu'à Paris pour la finale de la Ligue des champions du PSG samedi contre Arsenal, selon Laurent Nunez. Les Champs-Élysées seront également fermées dès la fin d'après-midi pour éviter les débordements de l'an dernier. Ils sont champions de France pour la 12e fois consécutive. Le PSG Handball a été sacré hier, à 2 journées de la fin du championnat et dans une rencontre disputée face à son dauphin Nantes. Succès des Parisiens 34-31, c'était à l'Accord Arena. Du côté de Roland-Garros, le phénomène français Moïse Kouame est de nouveau sur les courts ce matin. Il est opposé au Paraguayen Valero. Hier, le tricolore de 17 ans a été éliminé en double avec Giovanni Petechi-Péricard. Assure également aujourd'hui Elsa Jacquemot, Diane Paris, Hugo Gaston, Lucas Vanache et Arthur Rinderknecht.
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0: C'est tout droit débarqué de notre émission de Dance et Dance Vintage à l'instant sur Demoiselle, les Funky Towns sur la radio d'ici. Allez tiens, demain en lieu et place à partir de 11h sur Demoiselle, Margot de la CPTS, pardonnez-moi, Rochefort Océan, reçoit demain matin sur Demoiselle Anne-Cécile Prudnière, coordinatrice de la Maison du Sport et Santé de Tenay-Charente, mais aussi le docteur Charles Bourras, médecin du sport, pour comprendre comment le mouvement peut transformer notre quotidien. L'émission est à retrouver ce vendredi, comme tous les derniers vendredis de chaque mois, à 11h sur Demoiselle. On vous parle là également de votre santé. 11h passées de 11 minutes. En quelques instants, Freya Sky, Science Treatment. La voix des sages, Yannick Noah, bien sûr. Et puis vos petites annonces aux alentours des 11h20. Vous voulez passer d'ailleurs votre annonce sur la radio d'ici. 05 46 88 77 11, le numéro de téléphone de Demoiselle.
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1: Rando Loisirs 17 organise la super frérie à Saint-Hippolyte les 6 et 7 juin prochains. Manège tout le week-end, le samedi baptême en Harley-Davidson, exposition de vieilles voitures, animation country et soirée entrecôte à partir de 19h30, suivi d'un feu d'artifice le dimanche, vide-grenier de 5h30 du matin à 18h avec grillade le midi. Renseignements, réservation 06 73 69 16 46. La course de la générosité à Soubise, course de 5 et 10 km, marche de 5 km, bike and run de 10 km avec chronomètre électronique. Le 14 juin, n'oubliez pas de vous inscrire. Les bénéfices sont au profit du foyer des tournesols de l'ADEI. Inscription chronomètre.com. Le foyer rural de Moragne organise sa 14e randonnée pédestre semi-nocturne le samedi 6 juin avec repas par étapes. Circuit de 10 km au départ de la salle des fêtes de Moragne entre 18h30 et 20h après pointage. Pensez à apporter votre gilet réfléchissant, lampe et vos couverts et verres également. Inscription limité à 250 personnes. C'est 15 euros pour les adultes, 8 euros pour les enfants moins de 10 ans. 06 28 28 89 40 ou le 06 63 32 90 78. Nouvelle exposition origine à la galerie Agnès V de Saint-Palais-sur-Mer. Une retranscription unique des œuvres de Gauguin et de Van Gogh. Vide-grenier brocante ce dimanche, parking Cordouan à Royan organisé par le groupement des jeunes du pays royanais. 4 euros le mètre linéaire. Inscription 06 48 34 64 17. Vous souhaitez faire un don pour la bonne cause, déduction des impôts à hauteur de 66%. Pensez à l'association Les Chats Errants du Chapu qui limite la propagation animale avec la stérilisation des chats errants sur la commune de Bourcefranc, Marignières-sur-Brouage et Saint-Just-Luzac. Les Chats Errants du Chapu, reconnus d'utilité publique, régis par la loi 1901. Réservez dès maintenant pour vos ateliers bien-être le samedi 6 et dimanche 7 juin avec l'association Un Temps pour Soi-même à la ferme d'Octave à Saint-Hilaire de Villefranche. Retrouvez les différentes formules sur la page Facebook. Réservation jusqu'au 1er juin sur Hello Asso. Attention, les places sont limitées. Expo photo, l'art de bâtir du GPPR en pays royanais à la galerie Saint-Étienne de Vaux-sur-Mer. C'est jusqu'au 29 mai. Théâtre, un cercueil pour deux. L'association du plaisir avant tout présente la comédie musicale Un cercueil pour deux avec Jean-Pierre Martinet, mise en scène par Jean-Baptiste Coppe. Après avoir conquis plus de 1200 spectateurs en pays royanais, la troupe vous donne rendez-vous pour une soirée placée sous le signe du rire. Vendredi 29 mai 20h30 à la salle des fêtes de Villars-les-Bois. Samedi 30 mai 20h30 à l'amphithéâtre de la Fondation Robert à Saint-Jean-d'Angély. Tarif 12 euros sur place en espèces ou par chèque. C'est gratuit pour les moins de 12 ans. Réservation 07 63 08 15 09. À Pessines, samedi, marche semi-nocturne au départ de la mairie de Pessines. Entre 18h30 et 19h30, différentes étapes gourmandes, grillons charentais, sautés de porc et boissons, desserts et cafés à découvrir donc. Inscription 05 46 93 68 05 à la mairie de Pessines. Pensez à votre gilet fluo, lampe, verre et couvert. Vide-grenier sur le parking du Polygone à Rochefort, fête de bonnes affaires entre 9h et 17h30. Ça se passe le 31 mai. Restauration sur place, manifestation organisée par le Rochefort Football Club. Attention, 15 euros les 7 mètres linéaires. Plus d'infos, 05 46 89 57 79.
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0: Joe Witech, à l'instant sur Demoiselle, c'était Charlotte Cardin, le petit pêcheur de Manon Lisa et puis Imani. Dans quelques minutes, le programme télé de votre soirée. Il est avec nous, Tom Kazak, pour les pronostics hippiques de ce jeudi.
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2: Bonjour, bonjour à tous. Retour à l'hippodrome de Paris-Longchamp et les 2100 mètres du prix des épinettes à l'occasion du Quintet Plus de ce jeudi 28 mai 2026. Il réunira 16 concurrents âgés de 3 ans. L'allocation sera de 52 800 euros et le départ prévu vers 20h15. En tête de notre sélection, le 7 Box Officer au top de sa forme, idéalement placé sur l'échelle des valeurs, s'est placé sur le podium et pourquoi pas sur la plus haute marche. Suivi du 5 Zarlan, de nouveau confié à Christophe Soumillon pour l'occasion. Le 11 Tout Dame Quick, prise en note lors de son premier quintet mais rallongé. Le 9 Tiamo Bello qui reste sur 2/5e place à ce niveau de compétition. Et enfin le 2 Rêve Bleu va découvrir la catégorie des quintets avec d'emblée des ambitions. Il complétera notre sélection. Une sélection que vous pouvez retrouver sur ma chaîne YouTube Tom Kazak, les pronostics hippiques avec mes dernières minutes. Donc notre choix aujourd'hui, premier le 7 Box Officer, second le 5 Zarlan, troisième le 11 Tout Dan Quick, 4e le 9 Tiamo Bello, 5e le 2 Rêve Bleu, le second choix l'As, le 15 et le 6. Et à vous la fortune!
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1: Avec ce soir sur TF1, Balles perdues 2, on retrouve notamment Alban Lenoir hein, au casting. 6 mois ont passé depuis les meurtres de Charas et de Quentin. Lino, qui s'est remis de ses blessures, reste marqué hein, par ces événements. Il veut à tout prix venger les morts de son mentor et de son frère et mène sans relâche une surveillance de la compagne d'Ariski. Mais celui-ci reste introuvable. Julia, sa collègue à la brigade des stupéfiants, l'enjoint à passer à autre chose et à laisser l'équipe responsable effectuer son enquête. Peu de temps après, deux hommes cagoulés travaillent pour Ariski, se rendent de nuit dans la maison de Stella, la compagne de Lino, celui-ci les y attend. France 2 envoyé spécial, France 3 meurtre en Berry, Canal Plus de Madison, Julien Courbet présente À quel prix sur M6, TMC, Mon Coluche à moi, documentaire, TFX, Prête-moi ta main et Novo 19, Da Vinci Code. Voilà, je vous laisse faire votre choix et par avance une excellente soirée devant votre télévision.
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0: Lady Gaga sur Demoiselle Just Dance à l'instant sur la radio d'ici. C'est Pennington avec Finally, donc quelques secondes auparavant, 11h passées de 51 minutes. Voici votre météo marine, Adrien Vivenne.
1: Pas d'avis de vent fort en cours ni prévu. Les prévisions pour aujourd'hui, un vent variable à 3 beaufort fraîchissant, secteur nord 3 à 4 l'après-midi, avec une mer peu agitée, une houle de nord-ouest 0,50 m à 1 m, un temps peu nuageux à voiler avec une bonne visibilité. À Royan, la marée basse à 9h53, haute à 16h13, coefficient de marée 62 et 65.
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0: Volée de nuit à l'instant sur Demoiselle, c'est bien sûr le titre de Calogero sur la radio d'ici à suivre l'information nationale et internationale sur Demoiselle.
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0: Vous avez passé cette matinée dans notre compagnie, cette mi-journée, bah également, pourquoi pas, il est déjà midi. Bon appétit, vous êtes sur Demoiselle.
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0: Bonjour à tous. 17 départements de l'Ouest à l'Île-de-France sont en vigilance orange à la canicule aujourd'hui. La ministre de la Santé a appelé à la prudence et à respecter les recommandations sanitaires pour éviter tout coup de chaud. En Île-de-France, la vague de chaleur s'accompagne d'un épisode de pollution à l'ozone. La préfecture de Paris a mis en place la circulation différenciée jusqu'à samedi et Île-de-France Mobilité propose un forfait journalier à prix réduit. Qualité de l'air médiocre également en région Auvergne-Rhône-Alpes. Le Premier ministre Sébastien Lecornu doit présider une réunion interministérielle ce jeudi pour préparer les services de l'État au prochain mois d'été. L'Assemblée nationale, de son côté, se prononce sur le code noir. Les députés doivent abroger des textes encadrant l'esclavage dans les colonies. Ce vote ouvre le volet des réparations. Une véritable catastrophe, le rapport pour l'année 2025 de la contrôleuse générale des lieux de privation de liberté fait état d'une situation terrifiante dans les établissements pénitentiaires et psychiatriques français, faute de moyens et d'effectifs suffisants. 22 000 policiers et gendarmes seront mobilisés en France, dont 8 000 à Paris, pour la finale de la Ligue des champions du PSG samedi contre Arsenal, selon Laurent Nunez. Les Champs-Élysées seront également fermés dès la fin d'après-midi pour éviter les débordements de l'an dernier. Le pétrole repart à la hausse sur les marchés en raison de la nouvelle opération militaire des États-Unis en Iran cette nuit. 4 drones iraniens ont été abattus près du détroit d'Ormuz et une base a été attaquée dans le sud du pays. Du côté de Roland-Garros, le phénomène français Moïse Kwame est de nouveau sur les cours ce jeudi. Il est actuellement opposé au Paraguayen Valero. À suivre également aujourd'hui Elsa Jacquemot, Diane Paris, Hugo Gaston, Lucas Vanache et Arthur Rinderknecht. Et puis ils sont champions de France pour la 12e fois consécutive. Le PSG Handball a été sacré hier à 2 journées de la fin du championnat. Et dans une rencontre disputée face à son dauphin Nantes, succès des Parisiens 34-31.
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5: Vigilance orange canicule dans le département avec des températures du jamais vu pour un mois de mai à Rochefort dans un EHPAD. On s'adapte à cette chaleur précoce. Reportage. La déléguée interministérielle à la sécurité routière Estelle Bally en visite ce mercredi à La Rochelle, l'occasion d'annoncer la généralisation prochaine de la suspension de permis en cas de téléphone au volant. Et le port de la Flotte et Saint-Martin-de-Ré ont obtenu le label port propre, un label gage de qualité environnementale. Et enfin la météo, encore des températures chaudes et quelques nuages pour ce jeudi. Bonjour à tous. Vigilance orange canicule, une première historique dans le département pour un mois de mai. Des températures records qui poussent les entreprises à s'adapter. C'est notamment le cas des EHPAD. Ils doivent s'adapter pour protéger leurs résidents face à un thermomètre en surchauffe. Reportage dans une maison de retraite à Rochefort, Jules Vandenberg.
6: Ce mardi à la maison de retraite des Bégonias, l'air est nettement plus respirable qu'en plein soleil. Depuis vendredi, l'entreprise a déclenché un protocole spécial pour faire face aux fortes chaleurs. Delphine Vriot, directrice de l'EHPAD.
7: On a activé notre plan de prévention canicule avec la mise en place déjà de tours d'hydratation supplémentaires dans la journée, la formation sensibilisation du personnel et après tous les gestes du quotidien, à fermer les volets, à annuler les sorties en extérieur quand elles étaient programmées. Et on a activé aussi toutes les climatisations dans l'établissement où on a plusieurs zones rafraîchies. Des ventilateurs aussi sont à disposition des résidents qui le souhaitent.
6: Un dispositif rigoureux qui passe également par les repas. Valérie Chevalier, infirmière coordinatrice, détaille les menus préparés spécifiquement en cas de canicule.
8: Par exemple, en entrée, on va avoir beaucoup de melons, de choses comme ça, des fruits ou des crudités qui vont apporter plus d'hydratation. On va avoir plus de menus froids aussi pour donner plus envie de manger que des menus chauds qui ne sont pas adaptés à l'été. Et puis beaucoup de desserts aussi très frais avec un apport d'eau important, parce qu'il faut savoir du coup que les personnes âgées en fait ne ressentent pas la sensation de soif. Donc il faut apporter de l'eau autrement que par un verre d'eau. Donc ça peut être par un yaourt c'est un verre d'eau.
6: Des mesures qui permettent aux résidents de traverser sereinement cet épisode caniculaire, même si certaines habitudes peuvent être bousculées. Roularlette, pensionnaire au Bégonia depuis plus d'un an.
9: Sortir par exemple, je sors marcher un peu dehors, là je peux pas, je reste dedans, il vaut mieux.
6: La nonagénaire tient également à souligner l'excellent travail mené par le personnel durant cette période auprès des résidents.
9: J'en ai très bien assisté, on a le personnel qui est très gentil, on est bien entouré et c'est très bien, il n'y a vraiment rien à dire. Je le recommanderai, moi.
6: Avec ces pics de chaleur qui vont devenir de plus en plus récurrents, Delphine Vriot et son équipe prévoient d'élargir les moyens pour composer avec des températures toujours en hausse.
7: On va s'adapter en climatisant de plus en plus nos espaces. Là, du coup, nous, on va climatiser un espace supplémentaire. Bon, les travaux sont prévus la semaine prochaine, mais on aura... Enfin, voilà, l'objectif, c'est de climatiser au maximum pour que les résidents ne souffrent pas de cette chaleur.
6: À noter que l'EHPAD ouvre ses portes la journée aux personnes âgées en situation d'isolement ou mal équipé face à la canicule. Le service est gratuit, il suffit d'appeler la résidence pour convenir de l'organisation.
5: Et pour venir profiter de la fraîcheur du Bégonia d'or à Rochefort, vous pouvez les joindre au numéro de téléphone suivant, le 05 46 87 65 35, le 06 05 46 87 65 35. À La Rochelle aussi, on s'adapte. La ville a déclenché son plan canicule après le passage en vigilance orange ce mercredi. Les manifestations sportives, inauguration ou vernissage sont annulées jusqu'à vendredi compris, les horaires des services publics et accueil de loisirs adaptés captés, les brumisateurs de la ville sont en marche et la municipalité met également à disposition une carte de la ville avec les îlots de fraîcheur répertoriés et les points d'eau. Des lieux publics climatisés sont également accessibles au public. Cela concerne la mairie de proximité de Villeneuve-les-Salines, la salle Renaissance à l'hôtel de ville, la médiathèque Michel Crépeau ou encore le muséum d'histoire naturelle qui ouvre exceptionnellement gratuitement ses portes ce jeudi. Et face à la canicule, les déchetteries s'adaptent également à la communauté de communes du bassin de Marennes, passe en horaire d'été. La déchetterie de Saint-Just-Luzac est ouverte de 7h à 14h45 et celle du Gat, ouverture de 7h à 12h30 et de 13h15 à 14h45. Les horaires sont valables jusqu'au 31 août et celles de la Caro, la communauté d'agglomération Rochefort-Océan, seront elles fermées ce jeudi après-midi. La suspension de permis pour le téléphone au volant bientôt étendue à tout le territoire français. Une annonce faite par Estelle Bally, la déléguée interministérielle à la sécurité routière, en visite dans le département à La Rochelle. La Charente-Maritime est l'un des 5 départements à avoir appliqué cette sanction et devant son succès, le gouvernement souhaite la faire appliquer à tout le territoire. Brice Blondel, le préfet de la Charente-Maritime, suivi d'Estelle Bally, la déléguée interministérielle à la sécurité routière.
10: C'est une disposition qui entre en vigueur au 1er mai. Aujourd'hui, on en est à environ une vingtaine de permis suspendus et une douzaine qui sont encore dans la procédure contradictoire, donc plus d'une trentaine. Je rappelle quand même que quand on avait fait la phase pédagogique, et en début d'année en tout cas, 20 000 contrôles, 2 000 infractions, donc un conducteur sur 10 a le téléphone au volant. Ça fait partie des facteurs d'accidentologie. C'est 7 morts sur les 45 de l'année dernière. Donc c'est aujourd'hui une particularité de quelques départements, mais je crois que Madame la déléguée interministérielle pressent que la mesure va s'étendre.
11: Oui,
10: c'est une bonne chose.
11: La ministre déléguée, Madame Vedrenne, souhaite étendre la mesure. Donc c'est une mesure qui va s'étendre assez rapidement, parce que c'est un bon dispositif qui permet aussi de lutter effectivement contre la distraction au volant qui aujourd'hui est un vrai sujet. Hein. On a de plus en plus de conducteurs qui veulent continuer alors à répondre au téléphone, ça c'était aussi classique, mais à regarder leurs films pendant qu'ils conduisent, à regarder leurs séries, à regarder les réseaux sociaux, et donc ça c'est pas possible.
5: Au cours de sa visite, la déléguée a assisté à des contrôles routiers et de mobilité douce, mais aussi des démonstrations de herse. Elle est revenue également sur l'importance de prendre en compte tous les usagers de la route dans la prévention sur la sécurité routière. Estelle Bally.
11: On n'est pas forcément dans une case. On est un jour piéton, un jour automobiliste, un jour cycliste. On peut aussi avoir une moto, un deux roues. Donc c'est aussi important d'abord de ne pas opposer les usagers les uns par rapport aux autres. Moi, j'estime que mon travail est de prendre en compte l'ensemble des usagers et de ne pas opposer des catégories les unes aux autres. Mais après, aux sorties du Covid et parce qu'il y avait une vraie nécessité pour aller sur le développement des mobilités douces, on l'a fait de manière très pour vraiment susciter de l'engouement. Et aujourd'hui, je pense qu'il faut revenir à un petit peu de cadrage parce qu'on voit certaines communes qui commencent à interdire des vélos ou des trottinettes dans des centres-villes. Il faut réussir à partager la route et il faut repenser le partage de la route dans sa globalité. Aujourd'hui, il ne faut pas aller sur des mesures qui vont toucher l'une ou l'autre des catégories d'usagers de manière bidirectionnelle. Il faut repenser vraiment la globalité. Il faut, si on prend des mesures un peu plus restrictives à l'égard d'une catégorie, c'est parce qu'elle s'insère dans un écosystème plus global avec d'autres usagers qui peuvent être plus lourds, plus dangereux, plus rapide. Voilà, faut vraiment le repenser dans la globalité et pas viser une catégorie ou avoir l'impression qu'on stigmatise une catégorie ou qu'on oppose une catégorie à une autre.
5: Estelle Bally, la déléguée interministérielle à la sécurité routière. Et à noter que Brice Blondel, le préfet de la Charente-Maritime, va quitter son poste 3 ans après sa nomination. Ce proche d'Emmanuel Macron, il a été le chef de cabinet du président avant d'arriver dans le département et nommé comme préfet dans les Yvelines. Son successeur, lui, est déjà connu. Il s'agit de Michel Prozic, l'ancien préfet du Lot et de la Haute-Corse. À Royan, le plan piscine finalement adopté par les élus communautaires. C'était l'une des promesses de Patrick Maringot, le nouveau président de la communauté de communes d'Orient Atlantique. Faire voter à nouveau les élus sur le plan piscine. Le projet de construction de 3 piscines et de la rénovation de celle de Saujon avait été adopté juste avant les municipales. La nouvelle assemblée s'est exprimée pour, avec 68,5% des élus favorables à la mise en œuvre du plan, dont le coût est estimé à 120 millions d'euros. sur l'île de Ré, les ports de Saint-Martin et la flotte certifiée port propre à l'occasion de l'inauguration du port de Maran. Ce mercredi, le département a annoncé la certification des deux ports de l'île de Ré. Cette certification engage les ports de plaisance dans une démarche de contrôle environnemental avec 17 critères contrôlés, la lutte contre les pollutions chimiques, gestion des déchets ou encore la gestion de l'eau. Christophe Sueur, conseiller départemental en charge du port et des infrastructures portuaires.
12: Avec des compteurs, avec bien sûr un contrôle des flux et des consommations. Ça concerne aussi ce qu'on appelle les eaux grises, c'est-à-dire le déchargement des bateaux des eaux grises. Donc là, tous les ports doivent pouvoir recevoir ces eaux grises. Ça concerne l'assainissement, de façon à ce qu'il n'y ait aucun rejet bien sûr dans les ports, mais ça tout le monde le comprend. Et puis on va aller plus loin, c'est sur les aires de carénage qui sont installées sur certains ports qui le permettent, où on obligera les plaisanciers à venir faire leur carénage de bateaux uniquement sur ces aires-là, où on récupère dans des grilles spéciales et dans des cuves ces eaux qui sont utilisées, et surtout tous les déchets, de façon à ce que ce ne soit pas rejeté dans la nature. Et puis derrière, ça concerne aussi les sanitaires.
5: Christophe Sueur, le conseiller départemental en charge du port et des infrastructures portuaires. Le département souhaite que d'autres ports soient certifiés, notamment ceux de Maran, Boyarville-le-Douai et La Cotinière sont les prochains sur la liste. Mouvement de grève au Super U de Tonnet-Charente ce jeudi. À l'appel de la CGT, un rassemblement est organisé devant le magasin à partir de 15h. Le syndicat dénonce une chasse aux sorcières avec le possible licenciement de 2 employés. Et plus largement, il pointe du doigt les conditions de travail, la surcharge de travail et enfin les méthodes de management. Le rassemblement est organisé à partir de 15h devant le Super U de Tonnet-Charente.
13: Merci Adrien. Midi 15 sur Demoiselle. Après la pause, rendez-vous avec l'invité de Midi 6 aux côtés de Pascal Darmandieu. Nous parlerons marionnettes et contes, le festival qui a lieu bien sûr ce week-end. Ça se passe au Clos à Rochefort, c'est à suivre.
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13: Eh bien, nous allons parler du festival de marionnettes et de contes, un festival qui va se dérouler les 30 et 31 mai, c'est-à-dire le week-end prochain, un festival organisé par la compagnie Laurencel. Nous recevons aujourd'hui dans cette édition Laurence Stajnovic. Bonjour Laurence.
23: Bonjour.
13: Merci d'être avec nous. Vous faites partie de la compagnie Laurencel, c'est bien cela ?
23: C'est ça.
13: Et c'est vous qui êtes à l'origine, on va dire aussi, de ce festival. Expliquez-nous un petit peu vos fonctions au sein de l'association Laurencel.
0: Alors, je suis coordinatrice, oui. directrice artistique et marionnettiste et conteuse.
13: D'accord. Pour ce festival, c'est la première édition où il y a déjà eu des prémices il y a quelques années.
0: Alors, la première édition a eu lieu en 2018 sur une seule journée, rue de la République et place Colbert. Et depuis 2022, puisque 2020 et 2021 étaient le Covid, voilà. Depuis 2022. On est au Clos, donc c'est la quatrième édition.
13: D'accord. Alors le Clos, justement, vous en parlez, c'est votre partenaire pour ce rendez-vous ?
0: Alors nous faisons partie du Clos. Oui. Nous sommes investis comme on peut au Clos. Et donc on peut dire que c'est un partenaire, mais c'est aussi une cohérence par rapport à ce qu'on y fait, à notre place. On est là depuis le début, donc oui. On croit au projet et c'est important.
13: Le Clos, c'est une association qui organise des spectacles, mais qui a pour objectif de rendre cette culture gratuite au public, c'est ça ?
0: Oui. C'est ça, c'est oui. La gratuité de mise au Clos. Oui, ils organisent des spectacles, c'est un tiers-lieu oui. En fait. Il y a aussi de l'artisanat, il y a plein de choses. Très chouette endroit.
13: Revenons au festival, il vous a fallu, Laurence, combien de temps pour le monter, celui-ci ?
0: À peu près un an.
13: Un an. Ça demande...
0: Alors, tout de suite après le festival, je fais déjà une partie de ma programmation, oui. Puisque j'ai déjà des pistes. Puis après, petit à petit, l'organisation, le programme, le reste.
13: Alors, il y a des spectacles, bien sûr.
0: Dossier de subvention, surtout.
13: Dossier de subvention, très important. Je disais, il y a des spectacles, il y a aussi des ateliers. Parlons un peu spectacle. Combien d'artistes seront présents sur deux jours, là, ce week-end ?
0: Donc, il y aura 17 artistes en tout. Donc à peu près moitié-moitié, marionnettes, contes.
13: Oui.
0: Et voilà.
13: Ils sont tous de l'Hexagone ou alors d'autres pays viennent vous rejoindre ?
0: Alors non, on a la compagnie Di Filippo qui vient d'Italie.
13: Oui.
0: Et le reste vient un peu partout en France.
13: Oui, d'accord.
0: C'est bientôt le Festival international de la marionnette à Rochefort.
13: Bon, voilà, tout à fait. Les stands de fabrication de marionnettes, ça intéresse qui ? Les enfants, les adultes ?
0: Bon, nous, on envisage un peu un atelier par enfant,
13: oui.
0: Mais ça peut être aussi que pour les enfants et que pour les adultes.
13: Ben voilà.
0: Alors, il y aura trois ateliers de construction de marionnettes. Là, par contre, c'est à 5 euros l'atelier. Voilà, il y a marionnette chaussette, il y a un petit oiseau, puis une petite marionnette à fil.
13: Voilà. On parle aussi d'une scène ouverte. Qu'il y aura-t-il sur cette scène ouverte ?
0: Alors, chacun peut venir présenter un conte ou même un petit bout de son spectacle de marionnettes, pourquoi pas.
13: Oui.
0: C'est une scène ouverte, c'est-à-dire c'est vraiment la possibilité. Alors, c'est sur inscription, il y aura deux personnes, Malou et Véronique,
13: oui.
0: Qui seront attribuées à ce rôle-là et il y aura une inscription au préalable.
13: Alors, il y a des marionnettistes, du spectacle, mais il y a aussi des exposants. Il y a de l'artisanat, il y a des choses comme ça ?
0: Oui. Il y aura quatre stands de présentation, d'exposants. Il y aura deux stands de marionnettes variées.
13: Oui.
0: Un stand pour des marionnettes vraiment pour les tout petits-petits. Un stand pour des marionnettes tout âge. Il y aura un stand de marionnettes en latex avec un petit atelier. Et il y aura un stand de livres de contes.
13: D'accord. La soirée festive, elle est prévue pour samedi soir. Samedi, à partir de quelle heure ?
0: Alors moi je l'ai appelé le bœuf marionnettique, mais en fait c'est une présentation d'à peu près 6 minutes de chaque artiste qui vient.
13: Oui.
0: Présentation soit de leur spectacle, soit d'eux.
13: Oui.
0: Et donc c'est très chouette, ça fait un grand spectacle en fait. Donc ça commence à 18h,
13: oui.
0: Donc on pense qu'on en aura à peu près jusqu'à 22h. Et après certains artistes jouent aussi de la musique. Et chante. Donc après, on fait un vrai bœuf.
13: Ce sera très, très joyeux, tout ça.
0: Un vrai bœuf musical.
13: D'accord. Alors, on peut manger, on peut se restaurer.
0: Le clos prépare repas comme d'habitude, super.
13: Pour ceux qui ont envie de manger sur place.
0: Voilà. Et donc, il y aura de la restauration proposée sur place par le clos.
13: D'accord. Le dimanche, ça, on reprend les mêmes, on recommence pour.
0: Ceux qui
13: ne pourraient pas s'y rendre le samedi.
0: Voilà, le dimanche, oui. C'est la même programmation, sauf qu'il y a un spectacle supplémentaire, Tel père, tel loup, qui sera dans la cour du clos, donc visible.
13: C'est à partir de 10h le matin pour samedi et
0: alors,
13: dimanche.
0: Alors, les spectacles commencent vers 11h,
13: oui.
0: 10h30. Mais l'ouverture du festival commence à 10h.
13: D'accord, jusqu'à 17h. Et puis pour samedi soir, par exemple, plus tard dans la nuit. Est-ce qu'aujourd'hui, on peut découvrir ce programme? On peut le trouver où exactement, pour ceux qui s'y intéressent?
0: Alors, il y a le site de... Il y a une page Facebook, surtout.
13: Oui, qui s'appelle?
0: Qui s'appelle le Festival Marionnettes et Contes à Rochefort.
13: Oui.
0: Qui est plus mis à jour que le site.
13: Oui.
0: Et le site, c'est www.laurentiel.com. Il y a aussi des actualités, mais je... Il n'est pas toujours très mis à jour comme il faut.
13: Alors, il faut préciser que c'est gratuit sur les deux jours. Pour ceux
0: complètement
13: qui,
0: gratuit.
13: Voilà, complètement gratuit, donc vous pouvez vous y rendre. Pour vous, toutes ces artistes sont payés par des fiches subventions et tout ça. Donc c'est des dossiers à monter. C'était un peu compliqué cette année ou dans cette période un peu...
0: Bah, les dossiers, c'est toujours compliqué à
13: toujours
0: faire.
13: Toujours compliqué.
0: C'est long,
13: sous,
0: surtout.
13: Récupérer des sous, c'est toujours plus compliqué aussi, je crois, cette année. Hein.
0: Bah, cette année, vraiment, oui. C'est compliqué. Alors, on a mis une cagnotte en ligne sur Hello Asso, qui nous permet de pallier un petit peu, mais on n'y est pas encore. Hein.
13: Voilà. Et si on se rend à ce festival, prévoir un peu de monnaie, parce que je crois que ça sera aussi au chapeau pour les artistes.
0: Oui, complètement. On va faire passer un chapeau sur les spectacles pour essayer de... Bah de combler ce qui va nous manquer. Quoi.
13: Un petit peu, voilà. Et puis, histoire de dire, on participe un peu à...
0: C'est ça.
13: Voilà. À ce que...
0: Ceux qui peuvent, ça, c'est bien.
13: D'accord. Donc, on rappelle les dates. C'est ce week-end, le week-end de la fête des mères. Donc, le 30 et 31 mai, samedi et dimanche, dès 10h, au Clos. On va rappeler l'adresse du Clos, quand même, pour ceux qui ne savent pas où il se trouve.
0: Alors, c'est Chemin de la Vieille Forme.
13: Oui.
0: C'est du côté du port de l'Arsenal. C'est... de l'autre côté de l'écluse, à côté de la Poudrière, à côté de Gymnase de la Vieille Forme.
13: Un endroit ombragé quand même, parce qu'avec les chaleurs que nous avons en ce moment, mais je crois que ce week-end ça va baisser un peu.
0: Ouais, ce week-end ça va être bien.
13: Ça va être bien, ça sera...
0: Ouais, voilà, ça va être un magnifique festival.
13: Merci Laurence d'être venue aujourd'hui dans cette édition d'information. Donc je rappelle, Festival Marionnettes et Contes à Rochefort, samedi et dimanche. Rendez-vous à ne pas manquer.
0: Merci.
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2: Dans l'Hexagone, 14 départements en vigilance orange canicule. La Charente-Maritime en fait partie pour aujourd'hui et demain. Des températures qui restent donc souvent comprises entre 19 et 21 degrés la nuit. Et puis en journée, on dépasse allègrement les 30 degrés. Cet après-midi d'ailleurs, comptez 33 à 34 degrés sur Oléron, sur le bassin marin d'Oléron, sur le pays royanais, à toute la côte charentaise atlantique. Normalement, nous allons avoir des températures aux alentours des 33 à 34 degrés. 35 à 36 degrés si vous êtes à l'intérieur des terres, du côté du pays Rochefortais, de la Saint-Onge, Saint-Jean-d'Angély, Jonzac. Fait toujours plus chaud hein, l'après-midi à l'intérieur des terres. Restez prudents donc, pensez à vous hydrater et limitez vos efforts aux heures les plus chaudes comme à l'heure actuelle. N'allez pas faire une course ou un marathon, maintenant c'est pas la peine. Et bien sûr, prenez des nouvelles des personnes les plus fragiles et normalement, tout devrait bien se passer. Vous l'avez entendu, hein, logiquement, ce week-end, les températures devraient baisser, plus particulièrement dimanche.
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2: Retour de l'information locale et départementale 17h15 sur Demoiselle et puis bien sûr ce journal est en podcast sur notre site internet demoisellefm.com. À suivre l'info nationale et internationale à 12h30.
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Bonjour à tous. 17 départements de l'Ouest à l'Île-de-France sont en vigilance orange à la canicule aujourd'hui. La ministre de la Santé a appelé à la prudence et à respecter les recommandations sanitaires pour éviter tout coup de chaud. En Île-de-France, la vague de chaleur s'accompagne d'un épisode de pollution à l'ozone. La préfecture de Paris a mis en place la circulation différenciée jusqu'à samedi et Île-de-France Mobilité propose un forfait journalier à prix réduit. Qualité de l'air médiocre également en région Auvergne-Rhône-Alpes. Le Premier ministre Sébastien Lecornu doit présider une réunion interministérielle ce jeudi pour préparer les services de l'État au prochain mois d'été. L'Assemblée nationale, de son côté, se prononce sur le code noir. Les députés doivent abroger des textes encadrant l'esclavage dans les colonies. Ce vote ouvre le volet des réparations. Une véritable catastrophe, le rapport pour l'année 2025 de la contrôleuse générale des lieux de privation de liberté fait état d'une situation terrifiante dans les établissements pénitentiaires et psychiatriques français, faute de moyens et d'effectifs suffisants. 22 000 policiers et gendarmes seront mobilisés en France, dont 8 000 à Paris, pour la finale de la Ligue des champions du PSG samedi contre Arsenal, selon Laurent Nunez. Les Champs-Élysées seront également fermés dès la fin d'après-midi pour éviter les débordements de l'an dernier. Le pétrole repart à la hausse sur les marchés en raison de la nouvelle opération militaire des États-Unis en Iran cette nuit. 4 drones iraniens ont été abattus près du détroit d'Ormuz et une base a été attaquée dans le sud du pays. Du côté de Roland-Garros, le phénomène français Moïse Kwame est de nouveau sur les cours ce jeudi. Il est actuellement opposé au Paraguayen Valero. À suivre également aujourd'hui Elsa Jacquemot, Diane Paris, Hugo Gaston, Lucas Vanache et Arthur Rinderknecht. Et puis ils sont champions de France pour la 12e fois consécutive. Le PSG Handball a été sacré hier à 2 journées de la fin du championnat. Et dans une rencontre disputée face à son dauphin Nantes, succès des Parisiens 34 à 31.

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1: Bonjour à tous, près de 200 000 demandes ont été enregistrées pour l'aide aux grands rouleurs de 100 euros. Le portail pour réclamer cette indemnité a ouvert hier. Hier aussi, Total Energy a annoncé prolonger le plafonnement des prix des carburants à 1,99€ pour le litre d'essence, 2,25€ pour le diesel pour le mois de juin. 22 000, c'est le nombre de policiers et gendarmes mobilisés dans toute la France, dont 8 000 à Paris. C'est pour samedi, en prévision de la finale de la Ligue des Champions entre PSG et Arsenal à Budapest. Un dispositif de sécurité très important pour éviter les incidents, notamment sur les Champs-Élysées et autour du Parc des Princes dans la capitale où le match est retransmis. Pas d'exploit hier pour le Français Valentin Royer, éliminé par Novak Djokovic en tennis à Roland-Garros. Quentin Alice se qualifie pour le troisième tour aux dépens d'Hugo Humbert. Il y a 6 tricolores aujourd'hui sur les courts. Et puis toujours 17 départements placés en vigilance orange à la canicule aujourd'hui.

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1: Bonjour à tous, près de 200 000 demandes ont été enregistrées pour l'aide aux grands rouleurs de 100 euros. Le portail pour réclamer cette indemnité a ouvert hier. Hier aussi, Total Energy a annoncé prolonger le plafonnement des prix des carburants à 1,99€ pour le litre d'essence, 2,25€ pour le diesel pour le mois de juin. 22 000, c'est le nombre de policiers et gendarmes mobilisés dans toute la France, dont 8 000 à Paris. C'est pour samedi, en prévision de la finale de la Ligue des Champions entre PSG et Arsenal à Budapest. Un dispositif de sécurité très important pour éviter les incidents, notamment sur les Champs-Élysées et autour du Parc des Princes dans la capitale où le match est retransmis. Pas d'exploit hier pour le français Valentin Royer, éliminé par Novak Djokovic en tennis à Roland-Garros. Quentin Alice se qualifie pour le troisième tour aux dépens d'Hugo Humbert. Il y a 6 tricolores aujourd'hui sur les courts. Et puis toujours 17 départements placés en vigilance orange à la canicule aujourd'hui.

0: crâne, réveil matin, 15h, je me réveille comme une fleur. Ça les gars, bien dormi? Pas de réponse, tant pis. Putain les gars, abusé, qui c'est qui a fini le café là?
1: Oh ça va, tu vas pas nous gonfler.
0: Qu'est-ce qu'il y a Guy, t'as quelque chose à me dire?
1: Bah hier t'étais pas bourré.
2: Ouais, t'étais pire.
0: Prise de conscience.

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0: Demoiselle avec le nouveau Maël à l'instant, c'était le titre Tic Tac. Branché à la radio ou sur l'appli Demoiselle, bienvenue dans votre grande débauche. C'est Pierre, je suis ravi de vous retrouver avec à suivre les Corses et Vanessa Paradis. 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
0: Et on retrouve à 16h la rédaction et Arthur Leroux pour l'info nationale et internationale.
2: Bonjour à tous. Le ministère de l'Éducation nationale a dévoilé un plan contre les vagues de chaleur dans les écoles publiques et privées. Chaque académie devrait identifier les établissements les plus exposés afin de prioriser les financements. Des aménagements sont prévus pour protéger les élèves et le personnel, notamment pendant les examens. En dernier recours, une fermeture pourra être décidée localement. Et selon une enquête du syndicat SNES-FSU, justement, 77,6% des collèges et des lycées ont enregistré plus de 30 degrés cette semaine. Dans 90% des établissements où la température dépassait 28 degrés, les conditions restaient très difficiles. Le syndicat alerte aussi sur l'absence d'adaptation dans 87% des établissements. L'Assemblée nationale a adopté à l'unanimité en première lecture l'abrogation du Code noir et des textes encadrant l'esclavage dans les anciennes colonies françaises, jamais officiellement supprimées depuis 1848. La proposition de loi a reçu le soutien de tous les groupes politiques. Le groupe Michelin a annoncé un plan de départ volontaire pouvant concerner jusqu'à 1500 postes en France sur 3 ans. Ces suppressions toucheraient à la fois les fonctions tertiaires et l'industrie dans un contexte d'instabilité économique et de forte concurrence internationale. On continue avec l'Iran qui a dénoncé des violations du cessez-le-feu après des frappes américaines sur la ville côtière de Bandar Abbas. Téhéran condamne fermement ces attaques et promet de prendre toutes les mesures nécessaires pour défendre sa souveraineté. Un homme suisse de 31 ans a blessé 3 personnes à l'arme blanche ce matin dans une gare près de Zurich avant d'être arrêté. Les victimes âgées de 28, 43 et 52 ans ont été hospitalisées. Le mobile de l'attaque reste inconnu et fait l'objet d'une enquête. Et enfin en tennis, Moïse Kwame livre une bataille incroyable sur le Suzanne Lenglen face à Vaiero avec une fin de 5e set très accrochée. Un Roland-Garros plein de surprises avec Yannick Sinner diminué qui a quant à lui été éliminé par Cerundolo.
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0: Demoiselle, on se replonge cet après-midi dans la décennie 90-1995, extrait de l'album Forgiven, Not Forgotten. C'était les Corrs à l'instant avec ce tube Runaway.
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0: Ce samedi, du côté de Charbonnières, vous allez pouvoir prendre un grand bol de nature. Vous allez partir à la découverte des rapaces, des passereaux. Et avec un petit peu de chance, observez la reine des plaines, l'outarde canepierre. Rendez-vous 9h samedi, place de l'église. Vous avez toutes les infos et les réservations à faire dans les offices de tourisme Val-de-Saintonge. Allez, venez nous rejoindre, soyez les bienvenus, c'est la grande débauche, hein, comme tous les après-midi ici sur Demoiselle. À suivre, côté musique, Marguerite avec La Bosse. Je prépare aussi Maroon 5 et puis Lewis Capaldi arrive aussi avec son titre Almost. Belle fin d'après-midi en Charente-Maritime, on est là avec vous comme tous les jours jusqu'à 19h30. A tout de suite.
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0: les Maroon 5 sur Demoiselle avec le titre Animals. Je vous souhaite la bienvenue si vous nous rejoignez dans un instant. Coldplay et Marguerite avec Trouble. Et tout de suite, eh bien, c'est l'heure de retrouver comme chaque jour vos petites annonces aux côtés de Cyril et de Michael.
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2: Rondo Loisirs 17 organise la super frérie à Saint-Hippolyte les 6 et 7 juin prochains. Manège tout le week-end, le samedi baptême en Harley-Davidson, exposition de vieilles voitures, animation country et soirée entrecôte à partir de 19h30, suivi d'un feu d'artifice le dimanche, vide-grenier de 5h30 du matin à 18h avec grillade le midi. Renseignements réservation 06 73 69 16 46. La course de la générosité à Soubise, course de 5 et 10 km, marche de 5 km, bike and run de 10 km avec chronomètre électronique. Le 14 juin, n'oubliez pas de vous inscrire. Les bénéfices sont au profit du foyer des tournesols de l'ADEI. Inscription chronomètre.com. Le foyer rural de Moragne organise sa 14e randonnée pédestre semi-nocturne le samedi 6 juin avec repas par étapes. Circuit de 10 km au départ de la salle des fêtes de Moragne entre 18h30 et 20h après pointage. Pensez à apporter votre gilet réfléchissant, lampe et vos couverts et verres également. Inscription limité à 250 personnes. C'est 15€ pour les adultes, 8€ pour les enfants moins de 10 ans. 06 28 28 89 40 ou le 06 63 32 90 78. Nouvelle exposition origine à la galerie Agnès V de Saint-Palais-sur-Mer. Une retranscription unique des œuvres de Gauguin et de Van Gogh. Vide-grenier brocante ce dimanche. Parking Cordouan à Royan organisé par le groupement des jeunes du pays royanais. 4€ le mètre linéaire. Inscription 06 48 34 64 17. Vous souhaitez faire un don pour la bonne cause, déduction des impôts à hauteur de 66%. Pensez à l'association Les Chats Errants du Chapu qui limite la propagation animale avec la stérilisation des chats errants sur la commune de Boursefranc, Marennières-Sebrouage et Saint-Just-Luzac. Les Chats Errants du Chapu, reconnus d'utilité publique, régis par la loi 1901. Réservez dès maintenant pour vos ateliers bien-être le samedi 6 et dimanche 7 juin avec l'association Un Temps pour Soi-même à la ferme d'Octave à Saint-Hilaire de Villefranche. Retrouvez les différentes formules sur la page Facebook. Réservation jusqu'au 1er juin sur Hello Asso. Attention, les places sont limitées. Expo photo, l'art de bâtir du GPPR en pays royanais à la galerie Saint-Étienne de Vaux-sur-Mer. C'est jusqu'au 29 mai. Théâtre, un cercueil pour deux. L'association du plaisir avant tout présente la comédie musicale Un cercueil pour deux avec Jean-Pierre Martinet, mise en scène par Jean-Baptiste Coppe. Après avoir conquis plus de 1200 spectateurs en pays royanais, la troupe vous donne rendez-vous pour une soirée placée sous le signe du rire. Vendredi 29 mai 20h30 à la salle des fêtes de Villars-les-Bois. Samedi 30 mai 20h30 à l'amphithéâtre de la Fondation Robert à Saint-Jean-d'Angély. Tarif 12€ sur place, en espèces ou par chèque. C'est gratuit pour les moins de 12 ans. Réservation 07 63 08 15 09. À Pessines, samedi, marche semi-nocturne au départ de la mairie de Pessines. Entre 18h30 et 19h30, différentes étapes gourmandes, grillons charentais, sauté de porc et boissons, desserts et café à découvrir donc. Inscription 05 46 93 68 05 à la mairie de Pessines. Pensez à votre gilet fluo. Pensez à votre gilet fluo, lampe, verre et couvert. Vide-grenier sur le parking du Polygone à Rochefort, fête de bonnes affaires entre 9h et 17h30. Ça se passe le 31 mai. Restauration sur place, manifestation organisée par le Rochefort Football Club. Attention, 15€ les 7 mètres linéaires. Plus info 05 46 89 57 79.

0: mesdemoiselles, on est bien ici avec l'instant Coldplay. C'était le titre Trouble.
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0: 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Et bien nous on poursuit cet après-midi en musique avec le nouveau Louane dans un instant, c'est Conduire, et tout de suite voici Miles Smith et Niall Horan.

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1: Demoiselle, elle fait partie de la programmation des Francofolies de La Rochelle. Rendez-vous le 13 juillet prochain sur la grande scène. C'était Louane à l'instant avec son nouveau titre Conduire.
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1: Et demain, on fête les voisins, c'est la fête des voisins. Et à cette occasion, eh bien, à Saint-Trojan, vous allez pouvoir célébrer la fête des voisins avec tous voisins du tiers-lieu. Rendez-vous dès 18h demain pour une grande soirée auberge espagnole. Vous allez apporter un plat à partager et vos couverts, évidemment, ça sera mieux. L'apéritif sera offert par l'association du tiers-lieu avec l'ambiance live du groupe Intime It's A. On vous attend nombreux demain soir, donc, du côté de Saint-Trojan. 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Côté musique, avant 17h, Elena avec le titre Capuche. Et puis je vous cale aussi Somber Potential, ça c'est le nouveau. Et vous le découvrez avant tout le monde dans les prochaines secondes. A tout de suite.
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0: Demoiselle Les Souvenirs à l'instant avec Talk Talk. C'était le titre It's My Life à 16h53.
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0: Et oui, ce numéro, c'est le numéro du standard de Demoiselle et c'est ce numéro que vous avez utilisé hein, pour nous appeler, pour vous inscrire eh bien, pour le Festival des Sables électroniques du côté de Méché. Ça démarre demain et toute cette semaine, ici dans la Grande Débauche, on vous offre deux passes week-end pour profiter de cette édition 2026 avec la personne de votre choix. Et bah, nous avons ce soir une gagnante. On accueille Amélie Assainte. Bonjour Amélie.
2: Bonjour.
0: Comment ça va ?
2: Ça va. J'étais au travail et je me suis fait appeler pour une bonne nouvelle. Donc,
0: bah oui.
2: C'est cool.
0: Bah oui, c'est plutôt cool puisque vous repartez avec votre pass week-end pour avec la personne de votre choix. Vous allez y aller avec qui, Amélie ?
2: Bah sûrement avec mes colocs. Avec un de mes colocs. Je suis en coloc à Saint.
0: D'accord.
2: Avec quatre personnes et du coup, je vais voir qui est motivé à me suivre. Ouais. Et peut-être qu'on essaiera d'y aller tous ensemble.
0: Ouais, je pense qu'il y aura, un des colocs qui sera motivé pour y aller. Je pense.
2: Oui, je pense qu'il n'y a pas de doute sur ça.
0: Vous allez pouvoir profiter en tous les cas, Amélie, de brunch à prix libre, des séances yoga, il y aura également des masterclass musicales, et puis sans oublier les concerts pendant ces 3 jours du côté de la magnifique plage des Vernes à Méché, ok ?
2: Trop bien, merci.
0: Je vous souhaite une belle journée, Amélie, puis vous rejouez quand vous voulez, ok ?
2: Ok, super, merci beaucoup.
0: Bonne journée Amélie, ne quittez pas. On vous récupère juste après l'intervention. Et pour l'instant, eh bien, il est 16h55 sur Demoiselle. Et comme tous les jours, eh bien, on retrouve Mickaël aux côtés bah, justement de l'organisateur du Festival des Sables électroniques, Arnaud Feniou. Et ce soir, on parle eh bien, de la programmation musicale du festival.
3: Et dans cette avant-dernière chronique, bah là, on va s'attaquer au dur, c'est-à-dire à la programmation et à la programmation des artistes de ce vendredi durant le festival.
4: Tout à fait, donc le vendredi à partir de 18h jusqu'à 1h du matin, donc on a choisi d'accueillir des artistes, tant certains artistes locaux qui viennent de Rochefort et aux alentours, et aussi des artistes majoritairement français ou d'un peu plus loin. On a Edamame par exemple qui viendra de Chicago, et là c'est un style de musique qui est vraiment plutôt trip-hop, mélodique, donc avec des instruments et beaucoup de sons qui viennent se mélanger avec les synthétiseurs.
3: Je rappelle que en fond, hein, vous avez la musique que vous allez pouvoir découvrir lors du festival et des artistes. Alors pour cette programmation de vendredi, il y a un coup de cœur pour vous ?
4: Ouais, mon coup de cœur, ça serait Bird. C'est un artiste français qui mérite vraiment d'être connu, qui commence à faire certains concerts, mais on est vraiment sur beaucoup de synthétiseurs, des mélodies, d'ailleurs ça s'appelle plutôt de la techno-mélodique, et ça vient vraiment emmener les gens là, sur le coucher de soleil pour danser tous ensemble sur la plage.
3: Rendez-vous donc eh bien, ce vendredi hein, pour découvrir le coup de cœur d'Arnaud, et nous on se dit à demain pour la dernière rubrique, et là on va s'attaquer à la programmation du samedi.

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0: Potential sur Demoiselle, c'était le nouveau titre de Somber à l'instant. Et on referme cette journée de jeudi ici sur Demoiselle. Dans le prochain quart d'heure, on va écouter Madonna et Angèle. Bonne fin d'après-midi, Demoiselle 17h.
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0: Et à 17h, on fait un point sur l'info nationale et internationale aux côtés d'Arthur Leroux.
2: Bonsoir à tous. Benjamin Netanyahou a déclaré avoir ordonné à l'armée israélienne de prendre le contrôle de 70% de la bande de Gaza. Cette annonce intervient alors que les opérations militaires israéliennes se poursuivent dans le territoire palestinien. Le ministre de l'Éducation nationale, lui, a dévoilé un plan contre les vagues de chaleur dans les écoles publiques et privées. Chaque académie devrait identifier les établissements les plus exposés afin de prioriser les financements. Des aménagements sont prévus pour protéger les élèves et le personnel, notamment pendant les examens. Et en dernier recours, une fermeture pourrait être décidée localement. Et justement, selon une enquête des syndicats, 77,6% des collèges et des lycées ont enregistré plus de 30 degrés cette semaine. Dans 90% des établissements où la température dépassait 28 degrés, les conditions étaient extrêmement difficiles. Le syndicat alerte également sur l'absence d'adaptation dans 87% des établissements. Justice à présent, Patrick Balkany a été condamné à 3 ans de prison ferme sans mandat de dépôt, 500 000 euros d'amende et 10 ans d'inéligibilité pour détournement de fonds publics. L'ancien maire de Levallois-Perret, également condamné dans une affaire d'emploi de complaisance, a annoncé faire appel. Et on poursuit avec l'Assemblée nationale qui a adopté à l'unanimité en première lecture l'abrogation du Code noir et des textes encadrant l'esclavage dans les anciennes colonies françaises, jamais officiellement supprimées depuis 1848. La proposition de loi a reçu le soutien de tous les groupes politiques. Le groupe Michelin a annoncé, lui, un plan de départ volontaire pouvant concerner jusqu'à 1500 postes en France sur 3 ans. Ces suppressions toucheraient à la fois les fonctions tertiaires et l'industrie dans un contexte d'instabilité économique et de forte concurrence internationale. Et enfin, en tennis, Moïse Kwame est incroyable. Il s'est imposé en 5-7 après un super tie-break complètement fou face à Vaiero. Le Français de 17 ans est donc à qualifier pour le prochain tour. Et puis, coup de tonnerre également pour Yannick Sinner qui s'est incliné face à Cerundolo après avoir été diminué.
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0: on dit oui à cette rencontre entre Angèle, la Belge, et les Français de Justice. C'était le titre What You Want. À partir de demain, Rochefort va vivre au rythme des demoiselles.
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0: Alors non pas de la radio, mais du film culte Les Demoiselles de Rochefort. Et oui, le film fête ses 60 ans. Vendredi et samedi, rendez-vous au pont Transborder et sur la place Colbert pour un week-end 100% festif. Beaucoup, beaucoup d'animations, de la danse, des concerts, des projections et des animations pour petits et grands. Deux jours de musique, de couleurs et de bonne humeur dans les lieux mythiques du tournage. On vous a mis tout le programme sur notre appli Demoiselle FM qui est gratuite pour Apple Store et Google Play.
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0: Et côté musique, la suite avec Aurilla dans les prochaines secondes. On va écouter Soirée mondaine. Je vous cale également le nouveau Madonna avec Sabrina Carpenter, Bring Your Love. Et puis 17h15, l'info d'ici qui arrive aux côtés d'Adrien Viven pour votre essentiel. Bonne soirée.
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0: Demoiselle avec une nouveauté ici dans la grande débauche, le dernier Madonna accompagné de Sabrina Carpenter, c'était Bring Your Love, 17h16. Merci à vous de nous avoir rejoints dans un instant côté musique Aurilla avec Soirée Mondaine et tout de suite c'est l'info d'ici.
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0: Comme tous les soirs, c'est votre essentiel présenté par Adrien Vivenne. Bonsoir Adrien.
2: Bonsoir Pierre, bonsoir à tous. À Tonnet-Charente, les employés du Super U en grève. Ils protestent contre la mise à pied de deux employés et leur possible licenciement. Une quarantaine de personnes étaient rassemblées ce jeudi après-midi devant l'entrée du Super U. Un mélange de membres de la CGT et une vingtaine d'employés du Super U en grève. Un rassemblement organisé en soutien à deux employés mis à pied et convoqué pour un entretien préalable au licenciement. Le premier de cet entretien s'est déroulé cet après-midi à 16h30. Clément Gabory en charge du commerce et des services à la CGT.
3: L'employeur, lui, a décidé de s'attaquer à deux salariés en les convoquant à des entretiens préalables à des sanctions disciplinaires pouvant aller jusqu'au licenciement, assorti d'une mise à pied conservatoire, donc privée de salaire. Et la réalité, c'est que derrière en fait, les accusations qui sont proférées par l'employeur, ce sont ni plus ni moins que la volonté de faire tomber des salariés qui veulent faire respecter les droits, qui veulent se présenter aux élections des représentants du personnel et qui veulent simplement en fait le respect de leur dignité, de leurs droits au sein de leur entreprise.
2: Clément Gabory en charge pour la CGT du commerce et des services. À Rochefort, le rond-point Cacahuète de Libération bientôt en chantier. Depuis plus de deux ans, le carrefour de la rue Armansal et des avenues de la Libération, Fuller et Bachelard étaient devenus un rond-point provisoire. Il a remplacé les feux tricolores vétustes et très souvent en panne. La municipalité a expérimenté une forme particulière de giratoire en forme d'amande ou de cacahuète au choix. Et ce choix ne s'est pas fait par hasard. Ce rond-point, ne pas faire un rond-point rond se justifie pour la ville par le choix d'apaiser la circulation et fluidifier le trafic. Les travaux doivent commencer le 6 juillet prochain pour une durée de 6 semaines, le début d'un réaménagement de l'entrée de la ville. Coût total de ce rond-point cacahuète, environ 400 000 euros. Ça fait cher la cacahuète. Un nouveau CIO à La Rochelle. Le centre d'information et d'orientation est désormais installé dans un nouveau bâtiment de la cité administrative des Cordeliers, tout près de la direction académique des services de l'éducation nationale. Il accueillait auparavant le public dans le quartier de Bel Air. L'équipe dispose de locaux modernes et fonctionnels avec toujours le même objectif, renseigner et aiguiller les jeunes et les adultes pour leur orientation professionnelle. Vous entendrez dans le journal de 18h15 Madi Tamen, le directeur académique des services de l'éducation nationale. Et à Saintes, le recteur d'académie Frédéric Périssa en visite au collège d'Agrippa d'Aubigny dans le cadre du concours national de la résistance. Il est venu à la rencontre d'élèves de 3e qui ont participé au concours national de la résistance, une initiative instaurée en 1961 ayant pour but d'entretenir chez les jeunes la mémoire de la Seconde Guerre mondiale. On y reviendra dans le journal de 18h15.
0: Merci Adrien, et vous savez, je peux pas prendre le rond-point de cacahuète moi.
4: Et parce que vous êtes allergique
0: aux fruits à coque et aux arachides, voilà, tout simplement, c'était très gênant. 17h20, sœur demoiselle, on passe à la météo marine.
2: Et pas d'avis de tempête en cours ni prévu. Les prévisions pour cette nuit, un vent de nord 3 à 4 Beaufort, variable 2 à 4 en milieu de nuit, puis s'établissant secteur sud en fin de nuit avec une mer peu agitée, une houle d'ouest à nord-ouest 0,50 m à 1 m, un temps voilé et une bonne visibilité. Les prévisions pour la journée de demain, un vent de secteur sud-ouest 3 à 4 Beaufort, virant secteur ouest l'après-midi avec une mer peu agitée, une houle de secteur ouest 0,50 m à 1 m, un temps voilé et une bonne visibilité. À Bourse-Franc, le Chapu fit la marée basse à 10h21, haute à 16h25, coefficient de marée 68 et 70.
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2: Et retour de votre information locale et départementale à 18h15 avec le journal.
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0: Et nous, on poursuit cette grande débauche avec à suivre les idées loisirs aux côtés de Cyril. Rendez-vous à 17h30. Et puis côté musique, eh bien, on poursuit ce jeudi soir avec David Guetta, Teddy Swims, c'est Tones and I. C'est ce qui arrive dans 3 minutes. Le temps d'écouter Aurilla comme promis. Voici Soirée mondaine.

0: Demoiselle, vous allez la retrouver samedi soir sur TF1 dans l'émission The Voice. Le dernier Amel Bent à l'instant T, l'amour ça se donne.
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0: Et nous, on vous offre toute cette semaine sur Demoiselle votre passe week-end direction le festival des sables électroniques sur la très belle plage des Vergnes à Méchet. Ça commence demain et ça se poursuit jusqu'à dimanche. Tout à l'heure, on a effectué le tirage au sort et c'est Amélie Assainte qui est repartie avec ses deux passes week-end. Demain, vendredi, dernier tirage au sort si vous souhaitez participer et profiter de ce festival des sables électroniques à Méchet. 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Soit vous allez sur notre site internet demoisellefm.com dans la rubrique Je concours, ou alors vous nous appelez au standard maintenant 05 46 88 77 11. Et donc dernier tirage au sort demain ici sur Demoiselle dans la grande débauche. Je vous souhaite bonne chance et le temps de vous inscrire. Et bien dans un instant on va écouter Dido et Tammy Impala. Et tout de suite c'est votre agenda loisir avec Cyril Thomas.
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2: Bonsoir à tous pour demain, vendredi 29 mai, avec le Blabla Page à la médiathèque de Tonnet-Charente. Venez découvrir, échanger, partager vos coups de cœur, lectures, musicaux à 18h demain soir à la médiathèque de Tonnet-Charente. Les Demoiselles ont 60 ans, ça se fête à Rochefort. Rendez-vous pour la soirée de lancement au pont du Transborder. Ça débute à 15h. Découvrez de nombreux souvenirs philatéliques, enveloppes, cartes collector et timbres. À 19h, dévoilement de la plaque Jacques Demy, avenue du pont Transborder. 19h30, spectacle de danse et comédie musicale avec la participation du conservatoire Michel Legrand et de l'école de musique de danse de Rochefort. 20h30 DJ set et 22h projection du documentaire d'Agnès Varda. Les Demoiselles ont eu 25 ans et samedi 30 mai, journée festive également sur la place Colbert. Toutes les infos sur ville-rochefort.fr. En Pays Marais, nous lirons à partir de demain jusqu'à dimanche à Saint-Denis, régate de Trimaran. Venez admirer de beaux bateaux à la base nautique Éric Tabarly de 8h à 19h. À Saint-Trojan-les-Bains, au tiers-lieu de Saint-Trojan, place de la Résistance à 18h, soirée auberge espagnole, chacun apporte un plat à partager et c'est couvert. La soirée sera animée par le groupe In Times Eat A. C'est gratuit, rendez-vous donc à Saint-Trojan demain soir. En Pays Royennais, spectacle tour de la comédie musicale Émilie Joly à 19h30 à la salle Jean Gabin de Royan. Ce sont les élèves de cycle 3 de l'école Sainte-Marie de Royan, les CM1, CM2 et 6e qui monteront donc sur scène. Ils vous invitent à découvrir leur adaptation pleine de poésie et d'énergie de la comédie musicale Émilie Joly. Venez nombreux partager ce moment artistique et soutenir leur travail. Le Festival des Sables électroniques débute demain également Plage des Vergnes à Méchet-sur-Gironde. Festival de musique actuelle et pluridisciplinaire les 29, 30 et 31 mai. Concerts, ateliers, artistiques et performances. Rendez-vous donc à Méchet-sur-Gironde pour le Festival Les Sables électroniques. On termine avec le Pays Saintais avec une scène ouverte, concerts et débats. Demain soir au théâtre Geoffroy Martel à Sainte, l'espace Sainte-Eutrope, Chapelle Chavagne ouvre sa scène pour la première fois à des groupes amateurs locaux accompagnés par une équipe pro son et lumière. Mais ce n'est pas tout. Rendez-vous demain et samedi 30 mai à partir de 20h30 au théâtre Geoffroy Martel à Sainte. Merci de nous écouter à Sainte 102.3. Très belle soirée, à demain.

0: Ce titre, il s'inscrit dans un thème central de l'album sorti en 1999, la nostalgie et le manque affectif. Et ça donne Here With Me, le très beau titre de Dido à l'instant sur Demoiselle.
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0: Et comme tous les soirs sur Demoiselle et dans la grande débauche, on s'intéresse au montant des gains remportés la veille, donc hier mercredi, au casino Partouche de la Tremblade Ronce-les-Bains. Et les machines ont redistribué hier 53 200 euros.
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0: Allez, vous êtes peut-être dans les voitures, vous allez chercher les enfants à la garderie. Eh bien, avant de les récupérer, on va écouter le nouveau Adamé avant 18h avec Fou de toi. Et puis K-pop Demon Hunters arrivé également avec le titre Free. Belle fin de journée en Charente-Maritime avec votre radio préférée, c'est Demoiselle.
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0: Demoiselle, c'est un artiste émergent de la scène francophone. Il s'appelle Adamé et c'était le titre Fou de toi à 17h53.
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0: Samedi, à Saintes, vous allez vivre la fiesta latina du côté de la salle Magnolia. Vous allez célébrer 30 ans de jumelage entre Saintes et Cuevas del Almanzora dans une ambiance totalement caliente. Sur scène, Jano y La Pula Vida, puis DJ set pour enflammer la nuit. Alors si vous êtes intéressé pour cette soirée, réservation obligatoire à faire sur Hello Asso ou alors directement dans les offices de tourisme de Saintes. Ne manquez donc pas samedi soir la fiesta latina à Saintes. Allez, 17h54 dans votre grande débauche, on s'intéresse comme tous les soirs à l'actualité des people avec Alexandra. Et aujourd'hui on parle des concerts de Céline Dion à la Défense Arena de Paris, ça approche. Et puis juste après on écoute Joseph Kamel.
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3: La demande était très forte, c'est désormais officiel. La vice-présidente de Paris, la Défense Arena, vient de confirmer que les concerts de Céline Dion à Paris seront filmés en vue d'une diffusion ultérieure d'envergure. Donc en clair, on pourra voir Céline Dion sur grand écran, en streaming ou en salle de ciné. Les modalités restent à préciser, mais l'ambition est clairement internationale. Après des années de combat contre le syndrome de la personne raide, la diva québécoise s'apprête à signer l'un des comebacks les plus forts de l'histoire de la musique. Une bonne nouvelle pour les fans qui n'avaient pas pu prendre leur billet.
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0: Le tube de l'année 1996, à l'instant les Spice Girls, c'était Wannabe sur Demoiselle. If you wanna be my lover. On rentre à la maison, on va au sport ensemble, ici avec votre grande débauche, la suite de votre jeudi avec Ed Sheeran et Vita. Bonne soirée, demoiselle, 18h.
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0: Et à 18h, on retrouve Arthur Leroux pour l'info nationale et internationale.
2: Bonsoir à tous. L'épisode de forte chaleur se poursuit encore avec des températures frôlant les 40 degrés aujourd'hui. 14 départements sont en vigilance orange pour la journée de demain. Le Finistère, les Côtes d'Armor et la Manche, eux, repassent en jaune. Et pour pallier à ces chaleurs, le ministère de l'Éducation nationale a présenté un plan dans les écoles publiques et privées. Ainsi, les académies devront repérer les établissements les plus exposés afin de prioriser les financements. De plus, des adaptations sont prévues pour protéger les élèves et le personnel, notamment lors des examens. Et enfin, une fermeture locale pourrait être décidée en dernier recours. Benjamin Netanyahou a affirmé avoir ordonné à l'armée israélienne de prendre le contrôle de 70% de la bande de Gaza alors que les opérations militaires se poursuivent dans le territoire palestinien. Et puis deux Français sont portés disparus au large du Maroc après que leur catamaran a été retrouvé vide près de Tanger. Et des recherches lancées depuis le 20 mai ont été étendues côté espagnol avec avions, hélicoptères, navires et moyens satellitaires qui sont mobilisés. Les causes de l'incident restent pour le moment inconnues et l'absence de balises de détresse complique les opérations de recherche. Côté justice, Patrick Balkany a été condamné à 3 ans de prison ferme sans mandat de dépôt, 500 000 euros d'amende et 10 ans d'inéligibilité. L'ancien maire de Levallois-Perret a annoncé faire appel. Et on continue avec l'Assemblée nationale qui a voté à l'unanimité l'abrogation du Code noir et des textes sur l'esclavage colonial, jamais supprimé depuis 1848, avec le soutien de tous les groupes politiques. Michelin prévoit de son côté un plan de départ volontaire pouvant toucher 1500 postes en France sur 3 années dans un contexte de forte concurrence et d'instabilité économique. Et enfin du sport et du tennis avec l'incroyable Moïse Kouame qui s'est imposé en 5-7 après un super tie-break très disputé face à Vaiero. Le français de 17 ans poursuit donc son parcours tandis que Yannick Sinner, numéro 1 mondial, a été éliminé par Cerundolo après avoir été diminué.
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0: Ça fait mal, c'est le dernier Vita sur Demoiselle.
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0: Demain soir, du côté de Royan, on vous propose le spectacle Les Enchaînés. C'est un spectacle du cycle 4, 13, 16 ans. Ça va se passer au centre socioculturel à 20h30. Un monde devenu écran rectangulaire où tout se regarde sans agir. Ici, soit vous êtes dans la télévision, soit vous êtes dehors. Venez vivre cette expérience troublante et captivante avec Les Enchaînés. C'est donc demain soir, 20h30, au centre socioculturel de Royan. Et c'est un spectacle gratuit. Ça aussi c'est gratuit, c'est la musique que vous écoutez tous les jours ici sur Demoiselle avec dans un instant à l'imparfaite, c'est Amir qui arrive dans les prochaines secondes. Je prépare aussi pour vous Ed Sheeran, Camera, et puis 18h15, on a rendez-vous avec le journal de l'info d'ici présenté par Adrien Vivenne. Bonne soirée en Charente-Maritime, on est prudent si on est en voiture.
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0: On adore ici à la radio. Le dernier Turan, c'était Camera. Je souhaite une belle soirée en Charente-Maritime. Il est 18h16. À suivre dans un instant Amir avec Alain Parfait. Et tout de suite, c'est l'heure de retrouver votre journal de l'info d'ici aux côtés d'Adrien Vivenne.
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6: À Saintes, le Ferrocampus va accueillir une école d'ingénieurs publics spécialisée dans les métiers du ferroviaire. Une annonce faite ce jeudi en présence de Jean Castex. Au Super U de Tonnet-Charente, la CGT se mobilise avec des salariés du supermarché. Ils dénoncent une direction hostile à la mise en place d'un CSE, un comité social et économique. Un nouveau centre d'orientation et d'information à La Rochelle, il est désormais installé à la cité administrative des Cordeliers. Et la météo, vigilance orange toujours en cours pour demain avec une très légère baisse des températures. À Saintes, une école d'ingénieurs dédiée au ferroviaire va voir le jour au Ferrocampus. Elle va s'appeler SupFerro, un projet porté par l'Université de La Rochelle avec le soutien de la région Nouvelle-Aquitaine. Cette future école sera implantée sur le site du Ferrocampus, l'ancien technicentre de la SNCF. L'annonce s'est faite ce jeudi en grande pompe en présence du président de la région Alain Rousset, du président de l'Université de La Rochelle et de Jean Castex, ancien Premier ministre et désormais président directeur général du groupe SNCF. Cette future école doit à terme former 250 ingénieurs dans deux secteurs du ferroviaire bien spécifiques. Gérard Blanchard, le président de La Rochelle Université.
7: Au stade où on a déposé une lettre d'intention, donc on connaît la volumétrie des cours, on sait les orientations qu'on va mettre en place. Donc il y a une première orientation qui est autour des matériaux innovants et de l'énergie, voilà, pour le train du futur. Et puis une deuxième orientation, ce sont deux parcours en parallèle, il y aura des choix à faire, qui sera autour du matériel, des équipements embarqués et des capteurs. Voilà, puisqu'aujourd'hui, le train du futur, ce n'est pas que des matériaux plus résistants et moins lourds, c'est aussi beaucoup d'intelligence artificielle, de l'anticipation sur le trafic. Voilà.
6: La première promotion de l'école SupFerro doit faire sa rentrée d'ici 2028. À Tonnet-Charente, les employés du Super U en grève, ils protestent contre la mise à pied de deux employés et leur possible licenciement. Une quarantaine de personnes étaient rassemblées ce jeudi après-midi devant l'entrée du Super U, un mélange de membres de la CGT et d'une vingtaine d'employés du Super U en grève. Un rassemblement organisé en soutien donc à deux employés mis à pied et convoqués pour un entretien préalable au licenciement. Pour le syndicat, ces convocations interviennent alors que les employés cherchent à faire élire un CSE, un comité social et économique, une obligation en charge de représenter les intérêts des salariés. Clément Gabory, délégué de la CGT en charge du commerce et des services.
8: L'employeur, lui, a décidé de s'attaquer à deux salariés en les convoquant à des entretiens préalables à des sanctions disciplinaires pouvant aller jusqu'au licenciement, assortis d'une mise à pied conservatoire, donc privée de salaire. Et la réalité, c'est que derrière, en fait, les accusations qui sont proférées par l'employeur, ce sont ni plus ni moins que la volonté de faire tomber des salariés qui veulent faire respecter les droits, qui veulent se présenter aux élections des représentants du personnel et qui veulent simplement, en fait, le respect de leur dignité, de leurs droits au sein de leur entreprise. En fait, elles ont organisé les salariés, informé les salariés qu'elles avaient la volonté de demander les élections, et avant même que nous puissions demander l'organisation officiellement des élections, alors que l'employeur savait que les salariés le réclamaient, il a convoqué ses salariés à un entretien préalable à une sanction disciplinaire pouvant aller jusqu'au licenciement. Nous, on considère qu'aujourd'hui, effectivement, on est sur un système de répression, finalement, de l'activité syndicale des salariés dans l'entreprise.
6: Les employés et le syndicat pointent également du doigt des irrégularités dans les fiches de paie, un flou sur le décompte des heures de travail et des jours de congé. À Rochefort, le rond-point Cacahuète de Libération bientôt en chantier. Depuis plus de deux ans, le carrefour de la rue Armand-Salle et des avenues de la Libération, Fuller et Bachelard, était devenu un rond-point provisoire. Il a remplacé les feux tricolores vétustes et très souvent en panne. La municipalité a expérimenté une forme particulière de giratoire en forme d'amande ou de cacahuète. Hervé Blanchet, le maire de Rochefort.
9: Voilà, c'est plus un rond-point, c'est un aménagement plutôt en longueur. Alors certains y trouveront peut-être la forme d'une cacahuète, d'autres d'une saucisse, j'en sais rien, mais c'est plutôt en longueur. On va assurer la fluidité et ce qui est important surtout, assurer une vraie visibilité des gens qui arrivent de Tonnet-Charente pour bien voir les personnes qui arrivent de Surgères sur la droite. Aujourd'hui, ce n'est pas le cas, la visibilité n'est pas bonne. Là, la configuration est telle que la visibilité sera très bonne. Et ensuite, également, une possibilité pour tout le monde, même les camions, de faire une giration au sein de cet aménagement.
6: Le choix de ne pas faire un rond-point rond se justifie pour la ville par le choix d'apaiser la circulation et de fluidifier le trafic. Les travaux commencent le 6 juillet pour une durée de 6 semaines. Le début d'un réaménagement de l'entrée de ville côté Libération. Hervé Blanchet.
9: Oui, c'est le début d'un réaménagement de l'entrée de ville côté Libération pour donner un côté plus apaisé, moins routier et permettre aussi aux piétons, aux vélos du quotidien de pouvoir passer sans danger. Alors qu'aujourd'hui, c'est plus compliqué quand même de traverser ces routes parce qu'il y a du monde, 14 000 véhicules jour, c'est important. Donc oui, on veut apaiser, on veut rendre plus qualitatif cette entrée de ville avec évidemment une perspective plus lointaine sur des aménagements végétalisés et toujours en tête cette gestion intégrée des eaux pluviales.
6: Coût total du rond-point cacahuète ou saucisse au choix, environ 420 000 euros. Un nouveau CIO à La Rochelle, c'est le centre d'information et d'orientation. Il est désormais installé dans un nouveau bâtiment de la cité administrative des Cordeliers, tout près de la direction académique des services de l'éducation nationale. Il accueillait auparavant le public dans le quartier de Bel Air. L'équipe dispose de locaux modernes et fonctionnels, avec toujours le même objectif, renseigner et aiguiller les jeunes et les adultes sur leur orientation professionnelle. Madi Tamen, le directeur académique des services de l'éducation nationale.
10: On est dans le rez-de-chaussée de ce bâtiment, un bâtiment qui est tout à fait accessible à tout le public. Un CIO, c'est une entité publique qui est à vocation de tous les citoyens. À partir de 12 ans, les jeunes peuvent venir à partir de 12 ans, de la 6e, et tout adulte, tout citoyen peut venir pour lui, pour son enfant, se renseigner sur l'orientation. Les étudiants viennent également beaucoup. Donc c'est vraiment un service public totalement ouvert. Il y a 18 personnes dans ce CIO de La Rochelle. Dans les autres CIO, puisque nous avons 4 CIO en Charente-Maritime, dans les autres CIO, nous avons 10 personnes en moyenne. Voilà. Donc CIO qui sont à Saint-Jean avec une antenne à Sainte, un CIO qui est à Jonzac avec une antenne à Royan et un autre CIO urbain comme La Rochelle qui est à Rochefort. En tout cas, ce CIO de La Rochelle, oui, est tout neuf. Et je crois qu'on a des conditions vraiment très intéressantes avec des bureaux dédiés pour les familles, des bureaux dédiés pour les professionnels, des espaces communs où on peut accueillir aussi des classes, faire des ateliers et dans des locaux qui sont parfaitement lumineux et accueillants.
6: Et pour Madi Tamen, le directeur académique des services de l'éducation nationale, même à l'ère des réseaux sociaux et de l'hyperconnectivité, les contacts humains peuvent être encore très utiles en matière d'orientation.
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6: À la une de nos confrères cette semaine, Rochefort, Nathalie André, l'ancienne directrice de l'Astarac et de Fort Boyard, ouvre une brocante. Elle a découvert la Charente-Maritime grâce au jeu Fort Boyard, département où elle a décidé de poser ses valises. À la tremblade, Thaïs Rousselot, le phénomène du handball charentais maritime. À seulement 17 ans, Thaïs Rousselot est le joueur le plus en vue du championnat pré-régional de handball avec 133 buts en 17 matchs. Et enfin, île d'Oléron, toujours en été, by Thelma Vaudon. L'Oléronaise a créé sa marque de vêtements en 2023, un projet né d'une rencontre lors d'un voyage au Sri Lanka.
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6: à Rochefort. Les festivités autour du film Les Demoiselles de Rochefort commencent ce vendredi. Pour célébrer les 60 ans du tournage, la ville a consacré le week-end autour du film de Jacques Demy. Au programme, soirée de lancement au pont Transborder ce vendredi avec le dévoilement d'une plaque au nom du réalisateur, spectacle de danse, DJ set et diffusion à partir de 22h du documentaire d'Agnès Varda. Les demoiselles ont eu 25 ans pour la journée de samedi. Rendez-vous place Colbert à partir de 11h pour un programme tout aussi riche qui se clôturera par un concert du groupe Oh C'est Nous. Et pour plus de détails sur le déroulement et le programme complet, rendez-vous sur le site internet du Rochefort, de la ville de Rochefort. On passe maintenant aux nouvelles du ciel.
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6: Et alors Pierre, il fait chaud encore demain.
0: Il fait chaud encore demain, mais c'est la dernière journée, mon cher Adrien. Après, vous allez pouvoir ressortir le bonnet et les gants. On est toujours, en tous les cas, demain en vigilance orange pour canicule. Et donc, plus qu'une journée de grosse chaleur dans le ciel. Demain, ça sera toujours voilé. Et du côté des températures, eh bien, c'est bis repetita hein, pour aller au boulot. On ira déjà entre 19 et 22 degrés l'après-midi. Vous aurez 30 à Saint-Georges-de-Didonne, 31 à la plage des Saumonards à Boyerville, 33 à Nieul-sur-Mer. Et puis, du côté de Jonzac et Gémozac, vous aurez 35 degrés, 36 à Tenay-Charente et Placé, jusqu'à 37 pour Saint-Hilaire-de-Villefranche et Surgère. Et donc à partir de samedi, là on va souffler avec des températures qui vont bien baisser. On va perdre par endroits 5 à 10 degrés.
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0: Merci Adrien. Prochain point sur l'info d'ici tout à l'heure. Rendez-vous à 19h15. Dans les prochaines secondes, on a rendez-vous avec Cyril. Ça sera pour vos idées loisirs pour demain vendredi. Et côté musique, comme promis, voici à l'imparfaite. C'est le dernier Amir.
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1: À partir de demain, la plage d'Hévergne à Méché, eh bien, accueille le festival des sables électroniques.
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1: 3 jours de musique électro, de nature et de convivialité sur la plage d'Hévergne. 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Le temps de vous inscrire, eh bien nous on va revenir dans un instant en musique avec Dua Lipa et Angèle. Je prépare également Alex Warren et tout de suite c'est Cyril Thomas pour votre agenda loisir.
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3: Bonsoir à tous pour demain, vendredi 29 mai, avec le Blabla Page à la médiathèque de Tonnet-Charente. Venez découvrir, échanger et partager vos coups de cœur, lectures musicaux à 18h demain soir à la médiathèque de Tonnet-Charente. Les Demoiselles ont 60 ans, ça se fête à Rochefort. Rendez-vous pour la soirée de lancement au pont du Transborder. Ça débute à 15h, découvrez de nombreux souvenirs philatéliques, enveloppes, cartes collector et timbres. À 19h, dévoilement de la plaque Jacques Demy, avenue du pont Transborder. 19h30, spectacle de danse et comédie musicale avec la participation du conservatoire Michel Legrand et de l'école de musique de danse de Rochefort. 20h30 DJ set et 22h projection du documentaire d'Agnès Varda. Les Demoiselles ont eu 25 ans et samedi 30 mai, journée festive également sur la place Colbert. Toutes les infos sur ville-rochefort.fr. En Pays Marais, nous lirons à partir de demain jusqu'à dimanche à Saint-Denis, régate de trimaran. Venez admirer de beaux bateaux à la base nautique Éric Tabarly de 8h à 19h. À Saint-Trojean-les-Bains, au tiers-lieu de Saint-Trojean, place de la Résistance à 18h, soirée auberge espagnole, chacun apporte un plat à partager et c'est couvert. La soirée sera animée par le groupe In Times Eat A. C'est gratuit, rendez-vous donc à Saint-Trojean demain soir. En Pays Rouennais, spectacle autour de la comédie musicale Émilie Joly à 19h30 à la salle Jean Gabin de Royan. Ce sont les élèves de cycle 3 de l'école Sainte-Marie de Royan, les CM1, CM2 et 6e qui monteront donc sur scène. Ils vous invitent à découvrir leur adaptation pleine de poésie et d'énergie de la comédie musicale Émilie Joly. Venez nombreux partager ce moment artistique et soutenir leur travail. Le Festival des Sables électroniques débute demain également plage d'Hévergne à Méché-sur-Gironde. Festival de musique actuelle et pluridisciplinaire les 29, 30 et 31 mai. Concerts, ateliers, artistiques et performances. Rendez-vous donc à Méché-sur-Gironde pour le Festival Les Sables électroniques. On termine avec le Pays Saintais avec une scène ouverte, concerts et débats demain soir au théâtre Geoffroy Martel à Sainte. L'espace Sainte-Eutrope, Chapelle Chavagne ouvre sa scène pour la première fois à des groupes amateurs locaux accompagnés par une équipe pro son et lumière. Mais ce n'est pas tout. Rendez-vous demain et samedi 30 mai à partir de 20h30 au théâtre Geoffroy Martel à Sainte. Merci de nous écouter à Sainte 102.3. Très belle soirée, à demain.

0: 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C'est à partir de 20h30, donc au Cinéval de Saint-Jean-d'Angély. Vous avez toutes les infos à retrouver directement sur leur site internet. Allez, tout de suite, le programme télé de votre soirée si vous restez au frais à la maison. Et on voit ça avec Romain Santier.
1: Le programme télé. Avec ce soir sur TF1, Balle perdue 2, on retrouve notamment Alban Lenoir au casting. 6 mois ont passé depuis les meurtres de Charas et de Quentin. Lino, qui s'est remis de ses blessures, reste marqué par ces événements. Il veut à tout prix venger les morts de son mentor et de son frère et mène sans relâche une surveillance de la compagne d'Ariski. Mais celui-ci reste introuvable. Julia, sa collègue à la brigade des stupéfiants, l'enjoint à passer à autre chose et à laisser l'équipe responsable effectuer son enquête. Peu de temps après, deux hommes cagoulés travaillent pour Areski, se rendent de nuit dans la maison de Stella, la compagne de Lino. Celui-ci les y attend. France 2 envoyé spécial, France 3 meurtre en Berry, Canal Plus de Madison. Julien Courbet présente À quel prix sur M6, TMC, Mon Coluche à moi, documentaire. TFX, Prête-moi ta main et Novo 19, Da Vinci Code. Voilà, je vous laisse faire votre choix et par avance, une excellente soirée devant votre télévision.
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0: Merci Romain, on vous retrouve demain matin entre 7h et 9h avec Mika.
3: Rappelle-toi les amours que...
0: Allez, côté musique, on va partir en balade avec César. On va écouter le titre Liberta. Et puis on va écouter un petit peu d'électro. Bah ouais, ça fait pas de mal de temps en temps. Keaton John, c'est ce qui arrive donc ici sur Demoiselle et dans votre grande débauche. Avant 19h, bonne soirée.
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0: Un jeune artiste, il s'appelle César. Sœur Demoiselle, c'était Liberta.
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0: Le matin, entre 9h et midi, vous retrouvez Cyril pour le bassin de Marennes et l'île de Léron. Et puis Mickaël pour le reste de la Charente-Maritime pour les matinales ici sur Demoiselle. Et chaque vendredi, 11h30, c'est Parlons d'ici. Et demain, eh bien, Cyril recevra Laurent Chenel, conseiller délégué aux relations extérieures, à la francophonie et à la numérisation de la mémoire de la commune de Marennes-Hiersbrouage. Ils évoqueront les grands rendez-vous qui feront vibrer la commune de Marennes-Hiersbrouage dans les prochaines semaines. Et puis de mon côté, eh bien, je recevrai Pierre Ponce, président et entraîneur au club Air Running Athlétisme. On parlera de la course de la générosité qui revient cette année pour sa 19e édition avec un objectif toujours aussi solidaire, soutenir le foyer des tournesols de l'ADEI situé à Soubise. Rendez-vous donc demain matin 11h30 pour vos Parlons d'ici, et les autres sont à retrouver quand vous le souhaitez en podcast sur l'appli Demoiselle FM. Allez, tout de suite votre météo marine comme tous les soirs aux côtés d'Adrien Véven, et juste après c'est le retour de la musique sur Demoiselle.
2: Et pas d'avis de tempête en cours ni prévu. Les prévisions pour cette nuit, un vent de nord 3 à 4 Beaufort, variable 2 à 4 en milieu de nuit, puis s'établissant secteur sud en fin de nuit avec une mer peu agitée, une houle d'ouest à nord-ouest 0,50 m à 1 m, un temps voilé et une bonne visibilité. Les prévisions pour la journée de demain, un vent de secteur sud-ouest 3 à 4 Beaufort, virant secteur ouest l'après-midi avec une mer peu agitée, une houle de secteur ouest 0,50 m à 1 m, un temps voilé et une bonne visibilité. À Bourse-Franc, le Chaput fait la marée basse à 10h21, haute à 16h25, coefficient de marée 68 et 70.
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0: Merci Adrien, on se retrouve dans 20 minutes. Ça sera pour l'info d'ici, le journal. Oui, le calcul mental n'est pas mon fort. Allez, à suivre dans un instant l'info nationale et internationale. Ça sera aux côtés d'Arthur Leroux. Et côté musique, tout de suite, voici Michael Jackson pour passer ce jeudi soir tous ensemble.

0: Ça y est, vous avez terminé votre journée de boulot. Eh bien, merci à vous de venir la terminer chez nous et de vous y préférer chez Lynn et Taylor Swift dans un instant. Il est 19h.
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0: Et à 19h sur Demoiselle, c'est l'heure de l'info nationale et internationale aux côtés d'Arthur Leroux.
2: Bonsoir à tous. L'épisode de forte chaleur se poursuit encore avec des températures frôlant les 40 degrés aujourd'hui. 14 départements sont en vigilance orange pour la journée de demain. Le ministère de l'Éducation nationale a présenté un plan justement pour gérer ces fortes chaleurs dans les écoles publiques et privées. Ainsi, les académies devront repérer les établissements les plus exposés afin de prioriser les financements. Une fermeture locale pourrait être décidée seulement en dernier recours. Et puis l'Assemblée nationale a voté à l'unanimité l'abrogation du Code noir et des textes sur l'esclavage colonial, jamais supprimé depuis 1848 officiellement, et ce avec le soutien de tous les groupes politiques. Un homme de 24 ans s'est noyé hier soir au large d'une plage à Lacanau, portant à 4 le nombre de décès par noyade depuis le week-end sur le littoral du département de la Gironde. Les secours, mobilisant notamment un hélicoptère et des moyens nautiques, ont retrouvé la victime après 2 heures de recherche. Environ 5000 jeunes de 18 à 25 ans ont déposé une candidature pour le nouveau service national volontaire de 10 mois. Près de 1000 candidats ont été retenus et les autres dossiers sont encore en cours d'étude. Et on enchaîne avec deux Français qui sont portés disparus au large du Maroc après que leur catamaran a été retrouvé vide près de Tanger. Des recherches lancées depuis le 24 mai ont été étendues côté espagnol. Justice, désormais, Patrick Balkany a été condamné à 3 ans de prison ferme sans mandat de dépôt, à 500 000 euros d'amende et 10 ans d'inéligibilité. L'ancien maire de Levallois-Perret a annoncé faire appel de la décision. On continue avec Michelin qui prévoit un plan de départ volontaire pouvant toucher 1500 postes en France et ce sur 3 années dans un contexte de forte concurrence et d'instabilité économique. Et enfin en tennis, Moïse Kouamé s'est imposé en 5-7 après un super tie-break de folie face à Vaiero. La française Diane Perry est également qualifiée pour le prochain tour tandis que Yannick Sinner, numéro 1 mondial, a été éliminé par Cerundolo après avoir été diminué.
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0: Hoplite, c'était Taylor Swift.
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0: Et demain soir, là, pour terminer parfaitement la semaine, à 20h30 en l'église de Marennes-Yersbrois, vous allez vivre un concert exceptionnel avec le grand chœur de l'abbaye aux dames de Saintes, une soirée dédiée au génie de Gabriel Fauré pour un moment musical d'émotion et de grandeur. Alors si vous êtes intéressé et dispo, eh bien vous avez la billetterie sur le site internet marennes-yersbrois.fr. Allez, on termine cette journée de jeudi ici avec le meilleur de la musique pour vous. Et dans un instant, MC Solar et Zao, on va écouter Comme Caroline. Comme promis, je prépare Lynn également avec Dans ton téléphone. Et puis à 19h15, rendez-vous avec l'info d'ici pour votre journal.
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0: dans ton téléphone. C'était le titre de Lynn à l'instant sur Demoiselle. 19h15, je vous souhaite une excellente soirée avec Demoiselle. Je vous retrouve pour ma part et bien demain, 16h, pour une nouvelle grande débauche. La dernière pour partir en week-end. On n'oublie pas Mickey également demain matin à partir de 7h. Et puis côté musique, Marine et Zao dans un instant. Et tout de suite, c'est votre journal de l'info d'ici, présenté par Adrien Vivenne. Belle soirée!
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7: À Saintes, le Ferrocampus va accueillir une école d'ingénieurs publics spécialisée dans les métiers du ferroviaire. Une annonce faite ce jeudi en présence de Jean Castex. Au Super U de Tonnet-Charente, la CGT se mobilise avec des salariés du supermarché. Ils dénoncent une direction hostile à la mise en place d'un CSE, un comité social et économique. Un nouveau centre d'orientation et d'information à La Rochelle, il est désormais installé à la cité administrative des Cordeliers. Et la météo, vigilance orange toujours en cours avec une très légère baisse des températures. À Saintes, une école d'ingénieurs dédiée au ferroviaire va voir le jour au Ferrocampus. Elle va s'appeler SupFerro, un projet porté par l'Université de La Rochelle avec le soutien de la région Nouvelle-Aquitaine. Cette future école sera implantée sur le site du Ferrocampus, l'ancien technicentre de la SNCF. L'annonce s'est faite ce jeudi en grande pompe en présence du président de la région Alain Rousset, du président de l'Université de La Rochelle et de Jean Castex, ancien Premier ministre et désormais président directeur général du groupe SNCF. Cette future école doit à terme former 250 ingénieurs dans deux secteurs du ferroviaire bien spécifiques. Gérard Blanchard, le président de La Rochelle Université.
8: Au stade où on a déposé une lettre d'intention, donc on connaît la volumétrie des cours, on sait les orientations qu'on va mettre en place. Donc il y a une première orientation qui est autour des matériaux innovants et de l'énergie, voilà, pour le train du futur. Et puis une deuxième orientation, ce sont deux parcours en parallèle, il y aura des choix à faire, qui sera autour du matériel, des équipements embarqués et des capteurs. Voilà, puisqu'aujourd'hui, le train du futur, ce n'est pas que des matériaux plus résistants et moins lourds, c'est aussi beaucoup d'intelligence artificielle, de l'anticipation sur le trafic. Voilà.
7: La première promotion de l'école SupFerro doit faire sa rentrée d'ici 2028. À Tonnet-Charente, les employés du Super U en grève, ils protestent contre la mise à pied de deux employés et leur possible licenciement. Une quarantaine de personnes étaient rassemblées ce jeudi après-midi devant l'entrée du Super U, un mélange de membres de la CGT et d'une vingtaine d'employés du Super U en grève. Un rassemblement organisé en soutien donc à deux employés mis à pied et convoqués pour un entretien préalable au licenciement. Pour le syndicat, ces convocations interviennent alors que les employés cherchent à faire élire un CSE, un comité social et économique, une obligation en charge de représenter les intérêts des salariés. Clément Gabory, délégué de la CGT en charge du commerce et des services.
9: L'employeur, lui, a décidé de s'attaquer à deux salariés en les convoquant à des entretiens préalables à des sanctions disciplinaires pouvant aller jusqu'au licenciement, assorties d'une mise à pied conservatoire, donc privée de salaire. Et la réalité, c'est que derrière, en fait, les accusations qui sont proférées par l'employeur, ce sont ni plus ni moins que la volonté de faire tomber des salariés qui veulent faire respecter les droits, qui veulent se présenter aux élections des représentants du personnel et qui veulent simplement, en fait, le respect de leur dignité, de leurs droits au sein de leur entreprise. En fait, elles ont organisé les salariés, informé les salariés qu'elles avaient la volonté de demander les élections, et avant même que nous puissions demander l'organisation officiellement des élections, alors que l'employeur savait que les salariés le réclamaient, il a convoqué ses salariés à un entretien préalable à une sanction disciplinaire pouvant aller jusqu'au licenciement. Nous, on considère qu'aujourd'hui, effectivement, on est sur un système de répression, finalement, de l'activité syndicale des salariés dans l'entreprise.
7: Les employés et le syndicat pointent également du doigt des irrégularités dans les fiches de paie, un flou sur le décompte des heures de travail et des jours de congé. À Rochefort, le rond-point Cacahuète de Libération, bientôt en chantier. Depuis plus de 2 ans, le carrefour de la rue Armand-Salle et des avenues de la Libération, Fuller et Bachelard, était devenu un rond-point provisoire. Il a remplacé les feux tricolores, vétustes et très souvent en panne. La municipalité a expérimenté une forme particulière de giratoire en forme d'amande ou de cacahuète. Hervé Blanchet, le maire de Rochefort.
4: Voilà, c'est plus un rond-point, c'est un aménagement plutôt en longueur. Alors certains y trouveront peut-être la forme d'une cacahuète, d'autres d'une saucisse, j'en sais rien. Mais c'est plutôt en longueur. On va assurer la fluidité et ce qui est important surtout, assurer une vraie visibilité des gens qui arrivent de Tonnet-Charente pour bien voir les personnes qui arrivent de Surgères sur la droite. Aujourd'hui, ce n'est pas le cas, la visibilité n'est pas bonne. Là, la configuration est telle que la visibilité sera très bonne. Et ensuite, également, une possibilité pour tout le monde, même les camions, de faire une giration au sein de cet aménagement.
7: Le choix de ne pas faire un rond-point rond se justifie pour la ville par le choix d'apaiser la circulation et de fluidifier le trafic. Les travaux commencent le 6 juillet pour une durée de 6 semaines. Le début d'un réaménagement de l'entrée de ville côté Libération. Hervé Blanchet.
4: Oui, c'est le début d'un réaménagement de l'entrée de ville côté Libération pour donner un côté plus apaisé, moins routier et permettre aussi aux piétons, aux vélos du quotidien de pouvoir passer sans danger. Alors qu'aujourd'hui, c'est plus compliqué quand de traverser ces routes parce qu'il y a du monde, 14 000 véhicules jour, c'est important. Donc oui, on veut apaiser, on veut rendre plus qualitatif cette entrée de ville avec évidemment une perspective plus lointaine sur des aménagements végétalisés et toujours en tête cette gestion intégrée des eaux pluviales.
7: Coût total du rond-point cacahuète ou saucisse au choix, environ 420 000 euros. Un nouveau CIO à La Rochelle, c'est le centre d'information et d'orientation. Il est désormais installé dans un nouveau bâtiment de la cité administrative des Cordeliers, tout près de la direction académique des services de l'éducation nationale. Il accueillait auparavant le public dans le quartier de Bel Air. L'équipe dispose de locaux modernes et fonctionnels, avec toujours le même objectif, renseigner et aiguiller les jeunes et les adultes sur leur orientation professionnelle. Madi Tamen, le directeur académique des services de l'éducation nationale.
10: On est dans le rez-de-chaussée de ce bâtiment, un bâtiment qui est tout à fait accessible à tout le public. Un CIO, c'est une entité publique qui est à vocation de tous les citoyens. À partir de 12 ans, les jeunes peuvent venir à partir de 12 ans, de la 6e, et tout adulte, tout citoyen peut venir pour lui, pour son enfant, se renseigner sur l'orientation. Les étudiants viennent également beaucoup. Donc c'est vraiment un service public totalement ouvert. Il y a 18 personnes dans ce CIO de La Rochelle. Dans les autres CIO, puisque nous avons 4 CIO en Charente-Maritime, dans les autres CIO, nous avons 10 personnes en moyenne. Voilà. Donc CIO qui sont à Saint-Jean avec une antenne à Sainte, un CIO qui est à Jonzac avec une antenne à Royan et un autre CIO urbain comme La Rochelle qui est à Rochefort. En tout cas, ce CIO de La Rochelle, oui, est tout neuf. Et je crois qu'on a des conditions vraiment très intéressantes avec des bureaux dédiés pour les familles, des bureaux dédiés pour les professionnels, des espaces communs où on peut accueillir aussi des classes, faire des ateliers et dans des locaux qui sont parfaitement lumineux et accueillants.
7: Et pour Madi Tamen, le directeur académique des services de l'éducation nationale, même à l'ère des réseaux sociaux et de l'hyperconnectivité, les contacts humains peuvent être encore très utiles en matière d'orientation.
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7: À la une de nos confrères cette semaine, Rochefort, Nathalie André, l'ancienne directrice de l'Astarac et de Fort Boyard, ouvre une brocante. Elle a découvert la Charente-Maritime grâce au jeu Fort Boyard, département où elle a décidé de poser ses valises. À la Tremblade, Thaïs Rousselot, le phénomène du handball charentais maritime. À seulement 17 ans, Thaïs Rousselot est le joueur le plus en vue du championnat pré-régional de handball avec 133 buts en 17 matchs. Et enfin, île d'Oléron, toujours en été, by Thelma Vaudon. L'Oléronaise a créé sa marque de vêtements en 2023, un projet né d'une rencontre lors d'un voyage au Sri Lanka.
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7: À Rochefort, les festivités autour du film Les Demoiselles de Rochefort commencent ce vendredi. Pour célébrer les 60 ans du tournage, la ville a consacré le week-end autour du film de Jacques Demy. Au programme, soirée de lancement au pont Transborder ce vendredi avec le dévoilement d'une plaque au nom du réalisateur, spectacle de danse, DJ set et diffusion à partir de 22h du documentaire d'Agnès Varda. Les Demoiselles ont eu 25 ans pour la journée de samedi. Rendez-vous place Colbert à partir de 11h pour un programme tout aussi riche qui se clôturera par un concert du groupe Oh, c'est nous. Et pour plus de détails sur le déroulement et le programme complet, rendez-vous sur le site internet du Rochefort, de la ville de Rochefort. On passe maintenant aux nouvelles du ciel.
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7: Et alors Pierre, il fait chaud encore demain.
0: Il fait chaud encore demain, mais c'est la dernière journée, mon cher Adrien. Après, vous allez pouvoir ressortir le bonnet et les gants. On est toujours, en tous les cas, demain en vigilance orange pour canicule. Et donc, plus qu'une journée de grosse chaleur dans le ciel. Demain, ça sera toujours voilé. Du côté des températures, eh bien, c'est bis repetita hein, pour aller au boulot. On ira déjà entre 19 et 22 degrés l'après-midi. Vous aurez 30 à Saint-Georges-de-Didonne, 31 à la plage des Saumonards à Boyerville, 33 à Nieul-sur-Mer. Et puis, du côté de Jonzac et Gémozac, vous aurez 35 degrés, 36 à Tenay-Charente et Placé, jusqu'à 37 pour Saint-Hilaire-de-Villefranche et Surgères. Et donc à partir de samedi, là, on va souffler avec des températures qui vont bien baisser. On va perdre par endroit 5 à 10 degrés.
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7: Merci d'avoir suivi cette édition. Bonne soirée à l'écoute de Demoiselles.

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1: La demande était très forte, c'est désormais officiel. La vice-présidente de Paris La Défense Arena vient de confirmer que les concerts de Céline Dion à Paris seront filmés en vue d'une diffusion ultérieure d'envergure. Donc en clair, on pourra voir Céline Dion sur grand écran, en streaming ou en salle de ciné. Les modalités restent à préciser, mais l'ambition est clairement internationale. Après des années de combat contre le syndrome de la personne raide, la diva québécoise s'apprête à signer l'un des comebacks les plus forts de l'histoire de la musique. Une bonne nouvelle pour les fans qui n'avaient pas pu prendre leur billet.
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1: Bonsoir à tous pour demain, vendredi 29 mai, avec le Blabla Page à la médiathèque de Tonnet-Charente. Venez découvrir, échanger, partager vos coups de cœur, lectures, musicaux à 18h demain soir à la médiathèque de Tonnet-Charente. Les Demoiselles ont 60 ans, ça se fête à Rochefort. Rendez-vous pour la soirée de lancement au pont du Transborder. Ça débute à 15h. Découvrez de nombreux souvenirs philatéliques, enveloppes, cartes collector et timbres. À 19h, dévoilement de la plaque Jacques Demy, avenue du pont Transborder. 19h30, spectacle de danse et comédie musicale avec la participation du conservatoire Michel Legrand et de l'école de musique de danse de Rochefort. 20h30, DJ set et 22h, projection du documentaire d'Agnès Varda, Les Demoiselles ont eu 25 ans. Et samedi 30 mai, journée festive également sur la place Colbert. Toutes les infos sur ville-rochefort.fr. En Pays Marais, nous lirons à partir de demain jusqu'à dimanche à Saint-Denis, régate de trimaran. Venez admirer de beaux bateaux à la base nautique Éric Tabarly de 8h à 19h. À Saint-Trojan-les-Bains, au tiers-lieu de Saint-Trojan, place de la Résistance à 18h, soirée auberge espagnole, chacun apporte un plat à partager et c'est couvert. La soirée sera animée par le groupe In Times Eat A. C'est gratuit, rendez-vous donc à Saint-Trojan demain soir. En Pays Rouennais, spectacle autour de la comédie musicale Émilie Joly à 19h30 à la salle Jean Gabin de Royan. Ce sont les élèves de cycle 3 de l'école Sainte-Marie de Royan, les CM1, CM2 et 6e qui monteront donc sur scène. Ils vous invitent à découvrir leur adaptation pleine de poésie et d'énergie de la comédie musicale Émilie Joly. Venez nombreux partager ce moment artistique et soutenir leur travail. Le Festival des Sables électroniques débute demain également Plage des Vergnes à Méché-sur-Gironde. Festival de musique actuelle et pluridisciplinaire les 29, 30 et 31 mai. Concerts, ateliers, artistiques et performances. Rendez-vous donc à Méché-sur-Gironde pour le Festival Les Sables électroniques. On termine avec le Pays Saintais avec une scène ouverte, concerts et débats demain soir au théâtre Geoffroy Martel à Sainte. L'espace Sainte-Eutrope, Chapelle Chavagne ouvre sa scène pour la première fois à des groupes amateurs locaux accompagnés par une équipe pro son et lumière. Mais ce n'est pas tout. Rendez-vous demain et samedi 30 mai à partir de 20h30 au théâtre Geoffroy Martel à Sainte. Merci de nous écouter à Sainte 102.3. Très belle soirée, à demain.

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1: Avec ce soir sur TF1, Balles perdues 2, on retrouve notamment Alban Lenoir hein, au casting. 6 mois ont passé depuis les meurtres de Charas et de Quentin. Lino, qui s'est remis de ses blessures, reste marqué hein, par ces événements. Il veut à tout prix venger les morts de son mentor et de son frère et mène sans relâche une surveillance de la compagne d'Ariski. Mais celui-ci reste introuvable. Julia, sa collègue à la brigade des stupéfiants, l'enjoint à passer à autre chose et à laisser l'équipe responsable effectuer son enquête. Peu de temps après, deux hommes cagoulés travaillent pour Ariski, se rendent de nuit dans la maison de Stella, la compagne de Lino, celui-ci les y attend. France 2 envoyé spécial, France 3 meurtre en Berry, Canal Plus de Madison, Julien Courbet présente À quel prix sur M6, TMC, Mon Coluche à moi, documentaire, TFX, Prête-moi ta main et Novo 19, Da Vinci Code. Voilà, je vous laisse faire votre choix et par avance une excellente soirée devant votre télévision.
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